différent pour chaque jour. Différentes lèvres pour un sourire différent. Différentes couleurs d'yeux pour chaque regard. Au début, quand il la regardait, il pouvait voir juste un visage, ou chaque combinaison. Parfois, chacun des 12 pouvait apparaître devant lui en une explosion colorée, comme une apparition éclatante. Au fur et à mesure du temps, il avait appris à faire appel à chacun de ses visages. Certains étaient plus difficiles à se rappeler que d'autres.

visage était unique et n'en choisir qu'un lui semblait impossible. Il lui dit, je ne peux en choisir un, tant je les aime tous. Les larmes de son amour coulèrent sur ses joues et se fixèrent en une expression de grande tristesse. Ses 12 beaux visages ont de manière permanente changé en un de douleur. Et ainsi son amour a disparu pour toujours et il se retrouva tout seul.

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7: Bonjour, chère Mélie Méloman. Alors, nous reprenons aujourd'hui un fil interrompu il y a de nombreuses émissions et que nous avions commencé de dérouler autour de la figure du compositeur américain Aaron Copland. Commençons par un petit rappel de ses précédentes émissions. Alors, Aaron Copland est un musicien natif de Brooklyn, où il vit le jour en 1900. Formé à la musique par un pédagogue rigoureux, mais clairement conservateur, M. Robin Goldmark, qui recommanda même aux jeunes apprentis de ne pas s'approcher de la musique de Charles Ives, bien malgré cela, Aaron Copland sera très vite un des porte-étendards de la nouvelle musique de ce début de XXe siècle. Son désir de musique et de perfectionnement l'amènera à intégrer la première promotion du conservatoire américain qui ouvre ses portes à Fontainebleau en 1921. Il y fera une rencontre essentielle avec une pédagogue, de tout premier ordre qui jouera un rôle des plus importants pour nombre de musiciens de par le monde, et cela pendant des années, Nadia Boulanger. Leur différence d'âge et de statut, Nadia Boulanger est son aînée de 13 ans et est enseignante, alors qu'il a 21 ans et est un étudiant parmi d'autres, ne les empêchera pas de nouer une solide amitié qui ne se défera qu'à la mort de la pédagogue en 1979. Nous avions suspendu notre exploration de l'œuvre de Copland et de sa place dans la musique américaine au moment où survenait la crise économique de 1929. Reprenons le fil en cette fin des années 20. Une nouvelle saison des concerts Copland Sessions, alors Sessions c'est le nom d'un compositeur, ami de Aaron Copland, donc une nouvelle saison de ses concerts a repris avec un succès très mitigé. Il faut dire que certaines œuvres présentées peuvent parfois dérouter le public, même le plus curieux. Une pièce de Virgil Thompson aura cependant un relatif succès, mais peut-être pas pour une bonne raison, parce qu'elle semble surtout prise comme une sorte de blague absolument hilarante pour ceux qui viennent écouter. Cette blague, c'est Capital Capitals, déjà le titre, hein, les capitales capitales, alors capitale lettre, capitale ville, les deux sont associés. Donc une œuvre pour 4 voix d'hommes et piano sur un texte de Gertrude Stein. Alors, Gertrude Stein, une écrivaine américaine majeure, 1784-1946, qui passa plus de la moitié de sa vie en France, du côté de la Méditerranée. Si vous écoutez bien, vous allez l'entendre.
8: 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Excitement. 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First capital. When we were on an island, it was said that there was a capital there, and also that there was a capital on the mainland. Did he and his wife and his sister expect to eat little birds? Little birds least of all. 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
9: those that begin with B, Barcelona, those that begin with M, Marseille and Mallorca. 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

0: 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Capitally for wool.
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0: Rabbit.
2: Fingering.
1: Ardently silk.
0: Spontaneously married.
2: Camel's hair.
0: Hide
1: it
0: out.
1: Chenille. It comes from the caterpillar, I think.
0: If travellers come and a rug comes, if a rug comes and travellers have come, everything has come and travellers have come.
2: The third capital, they have read about the third capital.
3: Voilà, Capital, Capitals, un extrait, hein, c'est juste le début de l'œuvre, donc de Monsieur Virgil Thompson. Alors, bah, pour les ceux que ça intéresse, voilà, les chanteurs étaient Charles Blandy, Summer Thompson, Andrew Garland et Simon Dyer. Et puis, la pianiste était Linda Osborne. On vous mettra tout ça sur la page de l'émission, sur le site de la radio, comme d'habitude. Voilà, un enregistrement qui datait de 2015. Donc, cette œuvre, elle a été créée tout à la fin des années 20, hein, au virage des années 20 et 30. Et à cette époque, Copland aborde donc la trentaine, il est né en 1900, donc ce n'est pas difficile à calculer. Et il est très actif et très demandé. Outre les cycles de concerts qu'il a commencé à organiser donc avec son ami Roger Sessions, lui aussi compositeur, il est régulièrement sollicité pour des conférences et leçons, des lectures, comme on dit en anglais, qui lui prennent beaucoup de temps. C'est même au point qu'il estime ne plus disposer d'assez de temps pour se consacrer à la composition. Par ailleurs, il tire en permanence le diable par la queue et a pris la décision de présenter une œuvre à un concours doté de 25 000 $, organisé par la firme RCA Victor, espérant par là parvenir à résoudre pour un bout de temps ses difficultés d'argent. Alors, il prévoit une œuvre, une ode symphonique, mais au final, ce sera sa Dance Symphony qui sera présentée. Alors, celle-ci reprend des thèmes de son ballet Grog, qu'il a composé quelques années plus tôt. Il avait pourtant envisagé une œuvre beaucoup plus ambitieuse qu'il achèvera un petit peu après, donc Symphonic Ode, Ode Symphonique, dont il explique dans son autobiographie qu'elle prévoyait un orchestre surdimensionné comparable à celui qu'utilise Mahler dans ses symphonies. Copland fera partie du lauréat du concours, car ils seront plusieurs à partager le prix, et il y recevra une récompense de 5 000 $, quand même. De quoi lui assurer une période plus sereine pour composer pendant quelques années. C'est en tout cas ce que lui dit. L'ode sera achevée peu après et créée au premier trimestre 1932 à Boston, puis à New York par Serge Koussevitzky, puis au Mexique à l'automne sous la direction de Carlos Chavez, compositeur mexicain qui est un grand ami de Aaron Copland. Allez, tout de suite, eh bien, cette Symphonic Ode dans son intégralité. Ça va durer une vingtaine de minutes.

C'était donc l'Ode symphonique, Symphonic Ode, Darren Copland. C'était l'orchestre symphonique de San Francisco, dirigé par M. Michael Tilson Thomas, un chef qui a beaucoup d'énergie en général. Alors, cette œuvre, je vous ai créée en 1932, mais commencée en 1929, n'est pas allée de soi. Et Copland raconte dans une lettre à un ami, début de citation, « J'ai enfin entendu l'Ode. Je l'ai conduite moi-même un matin lors d'une répétition à Boston, alors que Koussevitzky écoutait depuis la salle. » Koussevitzky, le chef qui allait créer l'œuvre. « Je n'ai vraiment entendu que les mouvements lents. Les parties rapides étaient gâchées car jouées trop lentement. La fin sonne superbement. C'était une expérience révélatrice. Le résultat est que j'ai définitivement renoncé à essayer de faire correspondre la partition avec la musique elle-même. Appliqué à l'ode, cela veut dire que je dois complètement réécrire les parties rapides. Je travaille actuellement dessus et j'ai réalisé à quel point certaines parties auraient pu être écrites plus simplement. Par exemple, une partie qui compte à l'origine 13 changements de rythme, 3, 4, 7, 8, 5, 8, etc., est désormais entièrement en 4, 4. Je ne croyais pas cela possible avant d'essayer. Aucune note ne sera modifiée, mais la pièce aura un aspect complètement différent sur le papier. Quand je pense au temps et à l'argent perdu, les parties doivent être recopiées et corrigées, j'ai envie de pleurer. » Fin de citation. Par ailleurs, le potentiel éditeur de l'œuvre, en apprenant l'orchestre que prévoyait le compositeur, estime que c'est une folie d'entreprendre une telle édition, car il pense qu'il n'y a pas 10 orchestres dans toute l'Europe qui peuvent avoir 18 cuivres. Effectivement, c'est pas facile. Et Copland de conclure avec humour, « Cette Sherrod semble vivre des moments difficiles dans un monde cruel. » Quelques semaines plus tard, dans une lettre à son ami Carlos Chavez, donc le compositeur mexicain, évoquant la première qui s'annonce, il confie « Je suis très anxieux de l'entendre, car je suis sûr que c'est de loin la meilleure chose que j'ai faite. » L'œuvre est donc finalement créée en 1932 par Serge Koussevitzky. Des années plus tard, Copland regrettera qu'elle n'ait pas plus retenu l'attention des amateurs et des programmateurs et soit restée une œuvre plutôt négligée de sa production. Cette même année, 1932, tout en poursuivant son travail de diffuseur et promoteur de la musique contemporaine américaine, et là c'est Amérique au sens du continent et non pas des États-Unis, il compose sa deuxième symphonie qu'il appellera « Short Symphony », symphonie courte. Elle ne dure en effet que 15 petites minutes, et qu'il dédie à Carlos Chavez.

C'était Harold Copland, donc le premier mouvement de sa Short Symphony. Short Symphony qui compte quand même 3 mouvements. C'était l'orchestre philharmonique de la BBC dirigé par M. John Wilson qui dirigeait. Donc c'est une œuvre, je vous disais, qui a été créée en 1932. Il va se passer des choses en 1932 pour M. Aaron Copland. C'est en effet l'année à laquelle il fait enfin le voyage longtemps différé pour le Mexique pour retrouver son ami Carlos Chavez. Ce voyage donnera naissance à l'une des œuvres les plus populaires du compositeur, une pièce mexicaine, oui, on peut dire mexicaine, qui s'intitule El Salón Mexico. Une œuvre qui marque peut-être aussi un virage dans l'œuvre globale du compositeur qui, en ce début des années 30, perturbé par une crise économique vite devenue internationale, s'interroge sur la relation entre un compositeur, ses œuvres, les institutions musicales et le public. Dans une lettre à Chavez, peu après ce séjour, il écrit en effet, début de citation, « Ici, aux USA, nous autres compositeurs n'avons pas la possibilité de diriger les affaires musicales du pays. Au contraire, depuis mon retour, j'ai l'impression que nous travaillons de plus en plus dans un vide. Il me semble qu'il y a de moins en moins de relations réelles entre le public et les compositeurs. Tu peux comprendre que pour moi, ton travail comme jefe de Bellas Artes, en espagnol dans le texte, hein, c'est directeur des Beaux-Arts, est un moyen très important de créer un public, d'être en contact avec un public. Quand on a cela, on peut composer avec un vrai bonheur. »

Au cours de ce séjour, Carlos Chavez fait donc découvrir à son ami new-yorkais un dance hall de Mexico. Kaplan raconte. J'avais lu sur cette salle la première fois dans un guide touristique. Boîte de nuit de type Harlem pour le peuple, grand orchestre cubain, Salon Mexico. Trois salles, une pour les personnes habillées à votre manière, une pour les personnes vêtues d'une salopette méchaussée et une pour les pieds nus. Une affiche sur le mur de la salle disait « Veuillez ne pas jeter de mégots allumés par terre afin que les dames ne se brûlent pas les pieds. » Un gardien posté au bas des marches menant aux trois salles vous fouillait nonchalamment lorsque vous montiez les escaliers afin de s'assurer que vous aviez bien laissé toute votre artillerie à l'entrée et percevait le peso demandé pour accéder à l'une des trois salles. Lorsque la salle de danse fermait à 5 heures du matin, certains clients en salopette ne voyaient pas l'intérêt de rentrer chez eux. Alors ils se blottissaient sur des chaises près des murs pour faire une petite sieste de 2 heures avant d'aller travailler à 7 heures du matin. Je réalisais combien il était insensé pour moi de prétendre restituer les dimensions les plus profondes du Mexique en musique, qu'il s'agisse des civilisations anciennes ou du Mexique révolutionnaire de notre temps. Car pour cela, il fallait vraiment bien connaître le pays. Mais mes pensées me ramenaient sans cesse à cette salle de danse. Ce n'était pas tant la musique ou les danses qui m'attiraient que l'esprit même du lieu. D'une manière inexplicable, en me promenant dans ces salles bondées, j'avais senti un contact vrai avec le peuple mexicain, cette sensation électrique que l'on peut ressentir dans des lieux lointains, de soudain saisir l'essence des gens, leur humanité, leur timidité, leur dignité et leur charme unique. Je me souviens très bien que c'est à ce moment-là que j'ai eu l'idée de composer une pièce sur le Mexique et de l'intituler « El Salón Mexico ». Mais avoir l'idée d'une œuvre est une chose, la réaliser en est une autre. Fin de citation. Rentré chez lui, Kaplan se met au travail, commençant par rassembler des thèmes populaires mexicains ou hispaniques. Il écrit à Chavez qu'il craint en même temps le verdict de son ami et qu'El Salón Mexico ne paraisse mexicain qu'à des Nord-Américains et pas du tout à de vrais Mexicains. Lorsqu'il jouera une version piano de l'œuvre à Chavez, il eut la satisfaction de voir celui-ci manifester la volonté de diriger l'œuvre. Et c'est finalement le 27 août 1937 que Carlos Chavez créa l'œuvre à Mexico, à la tête de son Orquesta Sinfónica de Mexico, au Palais des Beaux-Arts. Lors du travail de répétition, Kaplan fut applaudi par l'orchestre qui le remerciait d'avoir écrit une musique si authentiquement mexicaine. L'œuvre est un succès et sera rapidement et largement reprise dans les programmes de concerts, y compris par de grands chefs tels que Toscanini et son NBC Symphony, bien sûr l'ami Serge Koussevitzky, mais aussi Adrian Bolt, par exemple, à Londres. L'éditeur demande aussi une réduction pour piano et recommande à jeune pianiste, et Kaplan, pardon, recommande à un jeune pianiste rencontré il y a peu pour faire le travail. Ce qui tombe bien pour ce musicien, car il manque cruellement d'argent en ces années. Son nom ? Leonard Bernstein. Ce sera le début d'une longue amitié et complicité entre les deux musiciens. Nous aurons sans doute l'occasion d'en reparler dans une prochaine émission. Pour l'heure, El Salón Mexico.

0: El Salón México de Aaron Copland, c'est-à-dire de Carlos Chavez. Ben non, non, quand même pas. Mais c'est Carlos Chavez qui l'a créé. Et ben là, le chef, c'était deux circonstances, si je puis dire. Ben, c'était M. Leonard Bernstein, grand ami de Aaron Copland. Il dirigeait l'Orchestre Symphonique Columbia. Alors, les deux se sont rencontrés le jour des 37 ans d'Aaron Copland, hein, précisément le jour de son anniversaire. Ils étaient à un même spectacle et c'est là qu'ils ont fait connaissance et ça va être une très longue amitié. Bernstein racontera plus tard que dans cette rencontre ce qu'il appréciait beaucoup chez Aaron Copland, qui a écrit quelques œuvres très sérieuses, peu profondes, bah, c'est qu'il composait avec le même sérieux des œuvres profonde, entre guillemets, mais aussi de la musique dite un peu plus légère, comme El Salón México que nous venons d'entendre. Bernstein fera pareil, il pourra écrire des messes, puis il en écrira aussi West Side Story, voilà. C'est, hein, donc, et puis d'autres choses, beaucoup plus légères. Donc ils se retrouvaient sur une même conception de la musique, sans aucun problème, malgré quand même quelques années d'écart. Voilà, on va continuer dans de prochaines émissions avec Aaron Copland. On recroisera certainement Leonard Bernstein aussi. Les deux sont très liés, ce sera difficile de les séparer. Alors, nos sources pour réaliser cette émission, quand même, vous les donnez, parce que j'ai lu pas mal d'écrits d'Aaron Copland. Bien, sa biographie, son autobiographie, publiée en anglais, quand même, c'est logique. Sobrement intitulé Copland, tout simplement. Alors, il l'a écrit lui-même et puis avec Vivian Perlis, qui l'a aidé dans ce travail d'écriture. C'était publié en 1984, et là, j'ai tiré tout ce que je vous ai lu du premier volume qui traite des années 1900 à 1942. Il y a un deuxième volume pour le reste. Et puis, j'ai aussi utilisé la correspondance d'Aaron Copland, alors, c'est édité, pareil en anglais, hein, The Selected Correspondence of Aaron Copland, une édition par les presses de l'Université de Yale qui date de 2006. Et j'ai essayé de traduire tout ça au mieux. Voilà, c'était Marco Sorghino au micro et la réalisation était dirigée par Alice Rollet. Je n'étais pas toute seule à la réalisation, mais je n'ai pas tous les noms en tête. Et je terminerai en rappelant à nos auditeurs de la région de Montpellier qu'ils pourront découvrir une œuvre de Copland en concert, précisément le concerto pour clarinette. Ce sera le 28 novembre au Corum à 20h avec Andrea Falico à la clarinette. Et ce sera un chef qui a des origines américaines qui dirige, Roderick Cox. Et puis au même concert, il y aura une œuvre de Julia Perry, compositrice américaine, et la quatrième symphonie d'Anton Bruckner, qui n'a rien d'américain, lui, par contre. Voilà. Et puis, ben, justement, vous pourrez écouter l'entretien que j'ai eu avec Andrea Falico en vous rendant sur le site et en cherchant les entretiens de l'Auberge espagnole, où nous avons longuement échangé sur le concerto pour clarinette d'Aaron Copland, qui est un petit peu plus tardif. C'était Mélie Méloman, et à bientôt pour de nouvelles découvertes musicales.
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1: Freddie Mercury, hein, le symbole, le plus grand, hein, c'est quand même le seul, hein, quand il allait faire des courses, il gardait sa cape. Non mais il n'y a plus de rocker, faut être honnête, il reste qui ? Johnny, hein, Billy Idol, Scorpion.

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Balade intemporelle à la rencontre des gens, à la découverte des choses, des musiques et des mots. Quand je prépare une balade ou même quand on enregistre, beaucoup de titres sont recalés pour une simple question de timing. Bon, oui, je sais, je l'ai déjà dit. Enfin bref, tous les titres recalés sont mis de côté dans un dossier que j'appelle mon sac à chansons, qui grossit au fil des émissions et de temps en temps, il me prend de le vider, mon sac. Enfin, de le vider en partie. D'ailleurs, même quand je le vide, il reste encore des titres à recycler, comme on dit. Alors, pour aujourd'hui, j'ai donc été rechercher toutes ces pépites recalées de plusieurs vagabondages précédents. À la fin, il me reste une liste de diffusion, on dit aussi une playlist, que sans plus tarder, je vous propose d'écouter. Alors, bien sûr, il est des artistes que vous avez déjà entendus dans quelques émissions précédentes, mais pas précisément ce titre-là. Et on commence avec Debout sur le zinc et La Belle Électrique et surtout un rêve tenace de luminosité et de retour dans le sud pyrénéen.

0: Voilà la belle électrique, extrait de Mémoire électrique, le dernier album de Debout sur le Zinc sorti en 2025. Alors, Mathieu Cotte, chanteur libertaire lyonnais, nous quittait en 2008. Une douzaine d'années plus tard, sort l'album au titre Magritien, je ne sais pas comment on dit, si ça se dit. Ceci n'est pas un disque de Mathieu Cotte. Voilà, vous avez compris. Où ses amis musiciens, musiciennes lui rendent un hommage en interprétant ses chansons, dont notre international artiste montpelliérain Cédric Laronche, qui nous interprète Garçon, ou en gros un artiste qui cherche la bonne recette.
1: On m'a dit...

Eh bien voilà, c'était donc une chanson de Mathieu Cotte interprétée par notre Cédric Laronche. Allez, on change totalement de registre. Le 16 septembre 2022, la jeune Mahsa Jina Amini, d'origine kurde iranienne, décède des suites des violences exercées à son encontre par la police des mœurs en Iran. L'arrestation a lieu pour une soi-disant tenue inappropriée. En fait, une mèche de cheveux jugée comme une provocation indécente selon l'interprétation que veut bien en faire ces tortionnaires de la jeunesse féminine en Iran. Cette arrestation et la mort de Jina va entraîner de nombreuses manifestations dans le pays, sévèrement réprimées par le pouvoir, et de nombreux autres jeunes et enfants même vont mourir sous le feu de la police religieuse, sans vraiment décourager cette jeunesse éprise de liberté, mais malheureusement sans diminuer non plus la répression qui s'exercera toujours plus durement. Et Claire Diterzi, dans son album « Fille de », fait plusieurs références au courage de ces femmes confrontées au patriarcat, à l'obscurantisme, dont celle-ci, la mèche qui dépasse.

La mèche qui dépasse, un extrait de Fiddle, album, le dernier album de Claire Diterzi sorti en 2025. La mort de Mahsa Jina Amini relancera en fait d'abord dans la communauté kurde, puis dans tout l'Iran et dans le monde, le mouvement et le slogan « Femme, vie, liberté ». Et c'est la poésie de elle, Raphaël Lanadière, qui rend hommage au courage de ces femmes dans le monde et particulièrement en Iran avec ce titre intitulé simplement de l'acronyme FVL.

Voilà, Raphaël Lanader, FVL, extrait de l'album En Travers. En 2023, quand sort le quatrième album des Femousti, Françoise Chapuis, l'une des deux chanteuses du duo, s'en est allée au début de cette même année, emportée par le mauvais crabe. Pas sans avoir écrit et enregistré ce dernier opus intitulé « Résistante », avec sa complice bien sûr Rita Macedo. Un album et une chanson comme un hommage à toutes celles qui, malgré bien des désillusions, ont lutté, luttent et lutteront encore pour leurs droits.

Voilà, d'ailleurs, je à préciser quand même que les luttes pour les droits de la femme ne sont pas, n'est pas seulement un combat de femmes, mais c'est le combat de la société, donc tout le monde est concerné. Voilà, des fémoustilles résistantes. Alors, on change, mais alors totalement de registre, avec la chanteuse québécoise Chloé Lacasse. Et bien que son dernier et troisième album de chansons, Les Eaux Claires, soit sorti en 2021, je me suis intéressé à celui sorti en 2014, intitulé Lune. Un magnifique opus où tout y est, les arrangements, le chant, les histoires. Comme ces deux chansons retenues initialement pour une ballade précédente et finalement restées dans le sac à chansons. La première, un oiseau dans la vitre, une expression pour exprimer ce qui vous tombe dessus subitement, alors qu'une fraction de seconde avant, tout était bien, léger dans la vie et vlan, dans le mur ou dans la vitre, et tout s'écroule.

Allez, on enchaîne rapidement avec le deuxième titre de Chloé Lacasse, extrait du même album Lune, et qui là exprime plutôt la résilience et ce qu'il faut pour rebondir, repartir. Et oui, après la chute, après avoir embrassé le ciment, après la déception, il faut bien se reprendre, renverser la vapeur.

Allez, on quitte le Québec pour les contrées toulousaines avec le quartet rock d'Angers Zéro, mené par l'artiste complète, musicienne, autrice et peintre, inspirée par le surréalisme et dont la voix délicieuse et le chant n'est pas étonnamment sans faire penser aux chanteuses québécoises. Superbe moment d'ailleurs à partager avec Danger Zoro que l'on retrouve sur la scène, sur une scène du Printival 2026. Allez, on écoute Voyage et sac à dos, extrait de l'album Funk Suisse sorti en 2025.

Voilà, on parlait justement de Dangezo qui sera présente, que vous pourrez voir au Printival. Et bien, Babet aussi, l'une des membres du groupe Dionysos, c'est aussi de la programmation du Printival 2026 pour présenter un spectacle autour de son projet littéraire, La Quête d'Hilaire. Avant ça, elle a sorti en 2023 La Promesse, son troisième album solo, où d'une chanson à l'autre, elle rend hommage à celle, à ceux qui l'inspirent. Le funambule Philippe Petit, le boxeur Mohamed Ali, ses compagnons de tournée, son chat, la ville de Saint-Malo, sa mère et son père exilé d'Algérie, à qui elle dédie cette chanson, Ton Algérie.

0: Voilà, Ton Algérie par Babette, extrait de l'album La Promesse. Alors, on change totalement de registre à nouveau et justement, prenons un peu de recul avec Lise Van Dyck, une artiste dont l'humour se fait le plus souvent une bonne place dans l'écriture, toujours inspirée d'un fond bien réel. Alors, ne vous étonnez pas s'il vous semble reconnaître dans la chanson qui suit une célébrité ou une personne de votre entourage. Voici, je suis une artiste.
1: Je suis une artiste et je suis égoïste.

0: quelques artistes comme la chanteuse musicienne Marie Paulbel, dont l'humour, la poésie et son piano ont tranquillement traversé les décennies depuis 69. Et oui, 1969. Elle sort en 2023 un nouvel album intitulé Un soir entre mille, dans lequel elle aborde entre autres ce qu'on pourrait nommer la démocratisation du sport. Oui, oui, voici Vive le sport par Marie Paulbel.
1: 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Vive le sport, vive le corps, vive le corps, vive le sport. 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Quand je vois Jules, je fais des bulles avec Archie du tai chi. Quand je vois Nicole, je nage le crawl. Pour Isabelle, je triple axel. Quand je vois Toto, je me lève tôt. Je vais courir avec Amir. Vive le sport, vive le corps, vive le corps, vive le sport. Avec Jacqueline, je trampoline. Pour Anémone, je pavillonne. Avec Ludo, je fais du judo. Et avec Paul, des cabrioles. Quant à Charlotte, je la pelote. Et Annonciade, je l'escalade. Avec Hector, je dors.
0: Et voilà, Marie Paulbel. Aujourd'hui, on a le sentiment que quasiment tous nos meilleurs moments sont contenus dans la mémoire de notre téléphone portable, voire dans une clé USB ou un disque dur. J'ose espérer que ce n'est qu'une impression et que seule la mémoire de nos émotions est capable de garder dans un coin de notre caboche nos meilleurs moments de vie, comme peut-être les pires aussi. Toutes ces situations où on n'a pas pris la photo, rien noté non plus dans un cahier secret et qui vivent en nous comme une tranche de vie déterminante de ce que nous sommes. On écoute « J'ai pas pris la photo » par le fondateur du groupe Boulevard Désert, Sylvain Dutu, extrait de son album solo 15h22 sorti en 2024.

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0: jamais, jamais rien noté de ce moment-là.
1: Voilà, Sylvain Dutu, j'ai pas pris la photo. Quand j'étais gamin, on rêvait d'Amérique. Ça semblait un monde merveilleux où tout était possible, même d'aller décrocher la lune. Et puis, le temps est passé et on a commencé à mieux comprendre le monde, à connaître l'histoire et les règles de l'argent roi. Et puis, l'Amérique, c'est grand et il y a beaucoup de monde et beaucoup de pays sympas aussi. Mais pour ce qui est précisément des États-Unis et ses prétentions hégémoniques, il faut bien le dire, aujourd'hui, ça ne fait plus rêver du tout. Non, mais alors plus du tout. Ça reviendra peut-être. En attendant les jours meilleurs, on peut écouter l'esthète de Batlick, sorti en 2012, qui nous inventorie les limites de nos belles relations transatlantiques.

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Voilà, ben, je suis bien satisfait d'avoir pu vous passer tous ces titres, ces pépites qui étaient restées comme ça, recalées d'émissions précédentes. Voilà, une chose faite. J'ai donc un peu vidé mon sac à chansons. Vous avez écouté, dans l'ordre inverse, Batlick, L'Esthète, Sylvain Dutu, J'ai pas pris la photo, Marie-Paul Bell, Vive le sport, Lise Van Dug, Je suis une artiste, Babette, Ton Algérie, Danger Zoro, Voyage et sac à dos, Chloé Lacasse, Renverser la vapeur et Un oiseau dans la vitre, Femousti, Résistante, Raphaël Lanader, FVL, Femme, Vie, Liberté, Claire Diterzi, La Mèche qui dépasse, Les copains de Mathieu Cotte, et en particulier Cédric Laronge, qui chantait Garçon de Mathieu Cotte, et Debout sur le Zing, La Belle Électrique. La Belle Électrique, pardon. Au revoir et bon vagabondage.

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4: 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Je suis très fier d'avoir compris que ce n'était pas du tout une mode, mais une pulsation. Le jazz n'était pas une mode, que ça ne s'arrêterait plus. Ce n'est pas que je ne trouve pas que le jazz soit... 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
5: Quand le jazz s'habille en standard. Alors cette fois-ci, on va prendre un standard Indiana. Alors Indiana, il a une double histoire en fait, parce que Indiana, ça a été inclus dans les films de Gene Krupa, Story et The Five Pennies, qui était en fait une biographie de Red Nichols. Et il faut dire que Red Nichols est apparu dans le premier et doublé pour Danny Kaye dans le second. Alors Indiana, bien sûr, ça ne peut manquer de vous rappeler Indianapolis. Et effectivement, ce thème, au départ, eh bien, on va le reconnaître en tant que... Il va être juste joué avant, au départ, le circuit d'Indianapolis, avec notamment, on l'intégrera comme un titre, « Back Home Again in Indiana ». Et pourtant, c'est bien de Indiana qu'il s'agit. Alors, Indiana, ça a été quasiment un succès quand il a été enregistré en 2017 par le Conway's Band. Il va se hisser au 8e rang des meilleures chansons du moment. Mais c'est surtout grâce à la prestation du l'original Dixie La Jazz Band qui va retrouver son heure de gloire. On est le 31 mai 1917 et pour mémoire, l'original Dixie La Jazz Band, c'est Nick LaRocca, donc qui est à la fois cornettiste et directeur, Eddie Edwards au trombone, Larry Shields également, Henry Ragas piano et Tony Charbaro à la batterie.

Version beaucoup plus West Coast cette fois-ci avec donc le septet de Barney Kessel. Il y aura donc Harry Sweet Edison, Bill Perkins, Jimmy Rolls, Barney Kessel guitare, Red Mitchell à la basse, Shelly Manne à la batterie. Et on est donc le 26 juin 1955.

Quand le jazz s'habille en standard, avec cette semaine, on va donc poursuivre dans les auditions de différentes versions de Indiana. Aujourd'hui, trois versions différentes. On va commencer tout d'abord par un vocal, il en fallait bien. Hein. On va le faire donc avec un duo, tout simplement, Joe Buskin au piano et pour la partie vocale, Lee Wiley. On est à New York le 29 septembre 1965.

Retour 40 ans en arrière, cette fois-ci, avec le quartet d'Eddie Condon. Alors, l'Eddie Condon, il était composé donc, le 28 juillet 1928, donc de lui-même au banjo. Et il y avait également Frank Teschmecher, la clarinette et parfois l'alto, Joe Sullivan, piano, et Gene Krupa, le grand Gene Krupa à la batterie, avec donc ce Indiana.

Eddie Condon à la fois donc banjoiste et vocaliste. Et puis on va donc en arriver à une partie live. On la doit cette fois-ci au club New Way de Hampstead. Et il y avait cette fois-ci dans ce club, donc le 5 octobre 1958, le saxophoniste à la sonorité à la fois douce et veloutée, c'était Ben Webster. Mais il y avait également Charles McLean donc au piano, Jimmy Kennedy à la guitare, John Daly à la basse et Ray White à la batterie.

Indiana, ce thème était tellement swingant qu'il a été adopté un peu à toutes les sauces et bien évidemment, les arrangeurs s'en sont donné à cœur joie. C'est le cas notamment de Bobby Van Epps qui en 1929, donc déjà le 18 avril, va donc pratiquer pour tout simplement Red Nichols and his Five Pennies l'arrangement de ce Indiana.

En mars 1954, le pianiste Henri Renaud donc, est à New York. Il est là-bas pour sélectionner, toujours est-il, des musiciens et des enregistrements à venir pour le label Vogue. Eh bien, il va profiter d'être là-bas pour retrouver des anciens copains. Et qui sont ses copains? Tout simplement, eh bien, Gigi Johnson, tromboniste, Al Cohn, Mick Jackson. Donc, on va le retrouver ici aussi avec Perseus et Charlie Smith à la batterie, le 7 mars 1954.

En 1969, au mois d'avril, donc l'organiste Milt Buckner va se retrouver en Allemagne, à Villingen, dans les studios de MPS, le label. Eh bien, il pensait pouvoir là trouver un orgue. Malheureusement, il n'y a pas d'orgue. Donc, qu'importe. Hein. Il est aussi un excellent pianiste, raison pour laquelle il va donc avec son trio, composé donc de lui-même au piano, de Jimmy Wood à la basse et Kenny Clarke quand même à la batterie, reprendre le thème de Indiana.

Et maintenant, Indiana Saveur Créole sera donc le titre de l'album du groupe venu d'Uruguay, du Créole Jazz Band. On est en 1999.

comme son y était au Preservation Hall de la Nouvelle-Orléans, donc avec le Creole Jazz Band. Eh bien, on va retrouver quelque chose d'un peu plus calme quand même, avec deux pianistes qui vont jouer ensemble. Ce sera donc Ralph Sutton et Johnny Varro. Ils seront accompagnés donc pour partie rythmique par Phil Flanagan, Eddie Metz Jr. à la batterie. On est donc à Fort Lauderdale en Floride, là où est Disneyland, vous savez. Eh bien, ça s'appellera tout simplement l'album A Pair of Kings, une paire de rois.

Quand le jazz s'habille en standard. Et pour terminer cette semaine avec notre standard de la semaine, Indiana, on va faire appel uniquement à des musiciens français, relativement jeunes, relativement récents. On va tout d'abord commencer avec un pianiste qui, je le pense, est malheureusement inconnu. C'est Serge Forte. En 2008, il était en trio avec Jean Wellers, et Charlie Robbins aux percussions. Il enregistre l'album Oscar avec évidemment Indiana.

Applaudissements mérités parce qu'il faut bien reconnaître qu'il est fort rare de trouver un pianiste qui sait jouer aussi rapidement à la fois de la main droite et de la main gauche, et même les plus grands pianistes américains n'y parviennent toujours pas. Certains plaquent des accords de ci, de là pour donner du rythme, mais aucun ne joue véritablement, ou très peu, des deux mains en même temps. Serge Forte, un nom à retenir. Eh bien, on va dire là également cette fois-ci que bon sang ne saurait mentir. Souvent, on attribue ça à une filiation père-fils. Eh bien là, ce sera fille-père. Ce sera donc Julie Sory, tout simplement, évidemment, la fille de Maxime Sory. Elle a souhaité lui dédier un album, For Maxime, A Jazz Love Story. Ça se passait à Vannes le 11 janvier 2015, et donc elle reprenait le thème Indiana.

C'est vrai qu'ils sont bons, nos petits Frenchies. On avait donc Philippe Marie Milanta au piano, pardon, pour les parties solo, Aurélie Tropez à la clarinette, Frédéric Couder au sax ténor et Julie Sory, évidemment, était donc à la batterie. On va donc terminer cette séance avec un instrument qui aujourd'hui paraît très quelque peu désuet. C'est le washboard, vous savez, cette planche à laver sur laquelle les musiciens, à l'époque, il y a très longtemps, faisaient le rythme. Eh bien, Gilbert Leroux est un spécialiste de cet instrument. Le 24 juillet 2004, il réunissait autour de lui Cyril Guyot à l'alto au ténor, Patrick Richard au piano, pardon, pour un album live qui se passait donc en région parisienne à Lys. C'est ainsi qu'on va donc terminer notre émission de la semaine et bien sûr également toutes les sessions de ce thème Indiana.

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9: Bonsoir à toutes et à tous. Alors, je suis très heureux de vous voir ce soir si nombreux pour parler d'autre chose du coup que l'archéologie. Vous allez voir effectivement, on va faire un petit pas de côté, mais pas complètement non plus. On va simplement voir les objets et les sujets archéologiques avec un autre regard, un regard qui est quand même important pour nous puisqu'il influence un peu inconsciemment notre façon d'appréhender ce patrimoine. C'est celui des artistes du XVIIe siècle. Alors, je vous montre juste comme ça pour que vous voyez un petit peu quel est le cheminement que nous allons suivre. On va se poser la question, en fait, le sens d'un mot, le mot costume. Je trouvais que ça faisait un écho à la thématique de l'exposition, la précédente exposition du musée de Latte. Donc, qu'est-ce que le costume antique dans la peinture classique? Deux concepts comme ça, entre peinture classique et costume antique, qu'on va interroger. D'abord, on va vraiment mettre les pieds dans le plat, on va regarder les problèmes, les polémiques, toutes les questions que soulève ce terme. Ensuite, on va aller du côté de l'histoire dans le temps long pour voir comment ce concept a émergé, comment les artistes ont progressivement forgé cette idée d'un costume antique qui va être vraiment approprié au XVIIe siècle par un artiste, vous allez voir, Nicolas Poussin, qui est considéré comme un peintre philosophe, un artiste central pour l'histoire de l'art français et l'histoire de l'art tout court en Europe au XVIIe siècle. On finira en s'interrogeant sur la postérité de ces notions à l'heure où l'archéologie véritable, naturellement, s'est emparée de ces sujets. Alors, premier point d'abord, parler de ces polémiques autour du costume. Ces polémiques qu'on va voir ensemble, elles naissent dans un endroit particulier. C'est l'Académie royale de peinture et de sculpture, une institution qui est créé donc pour le roi, afin d'émanciper les artistes, donc en 1648, de ce qui était un régime de corporation, hérité de la période médiévale, qui les enfermait dans un système très proche de l'artisanat. La corporation des peintres est un système de formation et de contrôle et de régulation, si on veut, de la concurrence, qui implique que pour exercer en tant que peintre, il faut avoir suivi un apprentissage chez un maître, ensuite fournir un morceau de maîtrise, devenir soi-même maître, et là on peut vendre, on peut exercer et on peut soi-même enseigner. Les artistes vont militer pour sortir de ce système, pour s'inspirer de ce qui se fait beaucoup en Italie à la Renaissance, ces académies qui prennent le nom des académies grecques philosophiques, qui placent la peinture, la sculpture et l'architecture dans le champ des arts libéraux et plus des arts mécaniques, donc comme la philosophie, la rhétorique, la grammaire, toutes ces sciences de l'esprit. Et c'est vraiment une volonté d'émancipation. Donc l'Académie, vous avez ici une image, je suis désolé d'ailleurs pour la lumière qui vous prive un petit peu de ça, mais on va revoir un peu l'image tout à l'heure sans le titre. C'est une réunion d'artistes qui va se réunir donc, au sein des collections royales. Vous allez voir très prochainement pourquoi. À Paris, donc, principalement. Elles vont essaimer ensuite en France. Il y a un modèle d'Académie régionale qui va se développer. Il y en aura une à Montpellier à la fin du XVIIe siècle. Et puis, elle va aussi développer une antenne à Rome pour que les artistes puissent se former au contact des œuvres de l'Antiquité, qui vont être jugés comme étant les talons hein, auxquels il faut mesurer la création contemporaine. Et je vous montre ici un dessin qui est sur la droite, qui se trouve au musée Adjé à Montpellier, actuellement en dépôt au musée Fabre. C'est un très beau dessin de Natoire qui nous montre une séance d'études, voyez, dans cette espèce de grande galerie remplie d'œuvres dans tous les sens. On reconnaît l'Hercule Farnèse notamment, donc voilà, on voit les artistes qui vont se former au contact de ces œuvres. Donc on va voir en particulier 3 personnalités qui vont s'affronter, qui vont débattre, qui vont parler du costume. Je vous les présente rapidement comme ça, on va revoir plus en détail ce qu'ils ont pensé. Donc Sébastien Bourdon, notre Montpelliérain, qui est membre fondateur de l'Académie, qui a fait un très grand tableau à la cathédrale ici à Montpellier, la chute de Simon le Magicien. Je vous invite à aller revoir, même s'il n'est pas en très bon état. Là, ici, un tableau qui date de l'année qui précède la fondation de l'Académie. Autre figure importante qui vient des Flandres, qui vient de Bruxelles et qui s'est formée beaucoup à Paris au début du XVIIe siècle avec un jeune artiste, Nicolas Poussin, qui, vous allez voir, va avoir une relation un peu mitigée avec lui. Donc, Philippe de Champaigne, avec un style complètement différent, empreint de vérisme nordique, avec cette grande œuvre monumentale qui représente l'Europa chez Simon. Et le troisième, celui qui va prendre un peu le contrôle de l'institution, c'est Charles Lebrun. Je vous montre ici son œuvre phare, puisqu'elle lui a permis d'attirer l'attention du roi Louis XIV. Il va devenir son premier peintre, il va diriger l'Académie, et de ce système qui devait être un lieu d'émancipation, de partage, de discussion philosophique, il va créer un nouveau système un petit peu de contrôle. On l'a surnommé, alors c'est un peu injuste, le dictateur des arts sous Louis XIV, dans un système étatique qui est totalitaire. Et bien lui, il va exercer un grand contrôle sur la production artistique, à tel point qu'on va considérer que l'Académie, c'est un nouveau carcan, et la Révolution va l'abolir. Donc finalement, vous voyez, une espèce de retournement de ce système. Et donc, ces académiciens, qu'est-ce qu'ils font? Donc, ils doivent répondre à des exercices. Pour devenir académicien, il faut fournir un morceau de réception. Ils vont avoir donc des pensions. Quand on est en élève académicien, on peut partir à Rome au XVIIe siècle, au XVIIIe siècle. Et puis, ils vont aussi faire des conférences. Et là, c'est important, puisque les artistes prennent la parole, ils prennent la plume aussi, en quelque sorte, et ils vont rentrer dans le champ théorique. Et c'est très précieux, ces conférences, elles ont été rééditées, donc on en trouve plusieurs formats accessibles en ligne, vous pouvez lire l'intégralité des conférences de l'Académie. Elles nous font vraiment partager le point de vue des artistes, et pas celui des critiques, des collectionneurs, des historiens de l'art, on rentre vraiment dans l'œil des peintres. Et on est un peu surpris parfois de ce qu'ils nous disent. Je vous montre ici deux cas de peintures vénitiennes du XVIe siècle, donc des œuvres de la Renaissance, qui sont déjà des œuvres anciennes à l'époque où l'Académie est créée. Et donc ici, cette Vierge au lapin de Titien qui se trouve dans les collections royales et donc ensuite au musée du Louvre. Et vous voyez que Louis de Boulogne, qui est donc un des peintres membres de l'Académie, va donc énoncer les critiques qu'on adresse à Titien, qui est quand même un grand maître. Il dit que plusieurs critiques accusaient aussi le Titien d'avoir mal observé dans la composition de ce tableau la règle que les peintres appellent costume, parce qu'il avait donné un habit de vénitienne à Sainte Catherine qui devait être vêtue à la manière d'Égypte. Vous voyez quand même ces grandes exigences. Qu'est-ce qu'on connaît de l'Égypte du temps de Sainte Catherine d'Alexandrie à l'époque de Titien? Là, je vous mets le détail ensuite, vous voyez, on détaille vraiment tout sur l'expression, les couleurs, l'inclinaison du soleil dans la peinture qui projette les ombres, etc. Vraiment avec un niveau d'acuité qui nous impressionne et qui nous interroge aussi sur ce qu'on voit aujourd'hui des œuvres. On a l'impression qu'on ne voit que la surface en fait, de ces tableaux. Autre cas de figure, donc Jean Nocret, autre peintre de l'Académie, en 1667, donc, il parle de ce tableau de Paolo Veronese, Paul Véronèse, Les pèlerins d'Emmaüs, pardon. Et donc, ce que je vous ai surligné, donc, pour ce qui est de la manière dont ce sujet devait être traité pour garder la vraisemblance, on voit que c'est à quoi le peintre ne s'est point attaché, ayant peut-être été obligé, par celui qui le faisait travailler, de représenter ce grand nombre de figures. La formulation est un peu alambiquée. En fait, l'artiste dit, bon, on peut critiquer le fait que le tableau n'est pas fidèle au texte, c'est peut-être dû au fait qu'il y avait un commanditaire qui voulait précisément que l'œuvre soit faite de telle et telle manière, avec autant de figures, autant de richesses dans les costumes, autant de détails. Et donc un peu plus loin, il nous dit que Paul Véronèse avait une manière de vêtir ses figures qui, d'ordinaire, n'était pas fort convenable au sujet qu'il traitait. Donc vous voyez, il ne parle pas forcément de costumes directement, mais on voit que la question de l'habillement est importante pour que l'œuvre soit convenable. Donc elle correspond aux attentes du commanditaire, mais aussi des récepteurs qui vont observer et en quelque sorte critiquer l'œuvre. Donc, on en vient à Poussin. Poussin, il a une place particulière, puisqu'il va être, sans être le maître de Charles Lebrun, il va être un peu son mentor. Il va l'amener en Italie, et Lebrun va se former au contact de Poussin. Il va vraiment transformer un peu sa vision de la peinture. Et donc, Lebrun veut faire de Poussin le modèle que les peintres doivent suivre pour rentrer dans le champ de l'Académie. Donc, il va faire des conférences pour vendre l'œuvre de Poussin et pour montrer à quel point elle est bien. Et donc, dans cette œuvre donc, qui s'appelle « Les Israélites recueillant la manne », on reviendra plus tard sur la carte de Poussin pour situer ses œuvres, mais là, on a ce regard un peu de personnes qui visitent finalement les collections. Il va donc décrire les habits, les vêtements, en disant qu'il ne fait pas seulement des habits pour cacher la nudité, il n'en prend pas de toutes sortes de modes et de tout pays, il a trop soin de la bienséance. Déjà, oui, il n'y a pas de nudité parce qu'il faut être bienséant, mais il fait le choix de certains habits très précis. Et donc, il va choisir les habits conformes au pays et à la qualité des personnes qu'il représente. On chemine, on approche de l'idée du costume tel que va la définir Poussin et qu'il a transmise à Lebrun. Autre cas de figure, donc Sébastien Bourdon, notre Sébastien Bourdon, Lui aussi, c'est un grand disciple de Poussin, sans être un de ses élèves. Il va aussi défendre sa production. Et il va écrire un texte très beau que je vous conseille de lire à toutes et à tous, parce que c'est vraiment un manuel de lecture de l'œuvre sur le Christ qui rend la vue aux aveugles de Jéricho, où tout le texte commence par une question de savoir quelle heure il est dans le tableau. À quel niveau est le soleil? Comment est-ce que ça projette les ombres? Et on se dit, mais aujourd'hui, plus personne ne se pose ces questions. Voilà. Et donc, le Bourdon, sans citer le terme de costume, dit que Poussin se renseigne très précisément pour savoir la nature du lieu et les autres circonstances nécessaires à l'histoire qu'on veut représenter. Cette idée de documentation qui est très importante sur le travail de Poussin. Et alors qu'il parle, pendant sa conférence, et le compte-rendu de l'Académie, c'est un verbatim en quelque sorte, il est interrompu par une personne qui n'est pas nommée, qui commence à dire « Non, en fait, Poussin, il ne fait pas si attention que ça. » Puis de toute façon, il est un peu servile par rapport à l'Antiquité. Alors, voilà, donc on dit, il n'est pas... Je traduis un peu notre... parce que c'est naturellement beaucoup plus élégant la manière dont c'est dit. Mais l'idée, c'est qu'en fait, il n'est quand même pas au niveau des sujets qu'il veut représenter Nicolas Poussin. Et à ce moment-là, Lebrun va prendre la parole pour dire, non, c'est pas vrai, Poussin est l'artiste qu'il faut suivre, parce que lui, il arrive à développer ce qui est le costume le plus vraisemblable et le plus bienséant pour présenter les œuvres. Et on comprend, en fait, que celui qui a interrompu Sébastien Bourdon, c'est Philippe de Champaigne, qui lui a un point de vue beaucoup plus critique sur la manière dont Poussin cherche à traduire l'histoire biblique qui s'inscrit dans le temps de l'Antiquité. Donc pour ces gens-là, l'histoire romaine et l'histoire du Christ, c'est au même moment, où il y a un amalgame qui est fait, et donc il faut que les costumes soient assez cohérents avec cette époque antique. Et donc Philippe de Champaigne va développer quelques mois plus tard ses arguments, il va revenir sur l'idée que Poussin donc, avait imité les proportions et les draperies des figures antiques, qui sont en effet une étude servile et particulière. Donc, il s'est vraiment attaché au cas propre, sans arriver à s'approprier le sujet et en faire vraiment le ferment d'un art autonome. Et voilà, vous voyez, on parle même de stérilité, qu'il avait trop emprunté les œuvres des anciens et que finalement, il s'est un peu enfermé dans cette idée du costume antique. Et voilà, ce que je voulais proposer, c'est de faire un parcours pour comprendre comment on en arrive à cette idée. Et comment se forge ce terme de costume? Qu'est-ce qu'il recouvre? Ce n'est pas qu'une question d'habillement, de parure du corps. Vous avez compris, ça va un peu au-delà. C'est comprendre la philosophie d'une époque, d'une civilisation qui révolue, mais qui est fondamentale parce que ces images-là, elles, en tout cas les images bibliques de Poussin, elles ont quand même une vocation religieuse. Elles doivent montrer les circonstantia rerum, les circonstances véritables des choses dans lesquelles s'est passée l'histoire biblique. Alors Poussin nous met un peu sur la voie. Il nous explique, dans une lettre qu'il écrit à un de ses commanditaires, qui s'appelle Frère de Chanteloup, que le costume, d'ailleurs intéressant, l'orthographe n'est pas encore figée, et il mélange deux mots, vous voyez, costume et coutume, c'est la manière de marquer les différences d'âge, de conditions, d'époque des personnages. Donc c'est déjà une notion de costume qui emprunte beaucoup plus, finalement, un peu une dimension ethnologique, si vous voulez, de coutume, de pratique, de toutes les mœurs d'une civilisation. On retrouve beaucoup plus tard des définitions dans les dictionnaires et les encyclopédies, qui n'existent pas du temps de Poussin, donc c'est un écho, qui a été notamment, ce travail a été fait par Olivier Lefebvre dans cet ouvrage que je vous recommande, qui s'appelle « Poussin et la construction de l'antique », donc vraiment dans le sujet, c'est un thème qui a été beaucoup étudié par les poussinistes. Donc, vous voyez, ce qu'on appelle costume dans l'art de la peinture est ce qu'une juste convenance exige des peintres d'histoire relativement aux usages du temps, aux mœurs des nations et à la nature des lieux. Le costume, c'est la cohérence du vêtement et des personnages avec l'histoire qu'on veut représenter. Donc c'est un enjeu très très clair de complétude et de précision du sujet qu'on veut représenter. Ça passe sur les autres définitions. Donc pour comprendre comment cette notion émerge et se forge jusqu'au XVIIe siècle, on va faire un petit voyage dans le temps, très rapide, comme ça, en grandes enjambées, pour nous rendre compte que d'abord, on a traité des thèmes inspirés de l'Antiquité sans se soucier de cette question du costume. Alors, il y a plusieurs mouvements de Renaissance qu'on va revoir ensemble, mais se rappeler que ce qu'on appelle la Renaissance du XVIe siècle, en fait, elle tient sa source de la Renaissance humaniste, qui est antérieure, et qui vient, en fait, dès le XIVe siècle, s'inspirer, enfin, se nourrir de la redécouverte des textes. C'est un mouvement qui est littéraire. On va redécouvrir notamment les textes de Virgile, et je vous montre ici le frontispice du Virgile qui a appartenu à Pétrarque, qui a été illustré par Simone Martini, un très grand peintre du début du XIVe siècle, où il y a donc un petit poème, j'ai chanté les pâturages, les campagnes, les héros, avec donc les trois personnages en fait qui représentent les pâturages, les campagnes et les soldats. Vous voyez, c'est un peu une incarnation de ces trois vers. Et l'habit utilisé, il est vaguement inspiré de ce qu'on peut trouver sur les cuirasses de l'Antiquité, mais aussi de l'habit contemporain qu'on pouvait trouver en Italie au XIVe siècle. Et on trouve quantité de cas. Alors, il y a des gens qui ont théorisé ça. On parle de survivance des dieux. C'est un texte de Jean Seznec qui va puiser aussi dans le concept de Nachleben d'Abi Warburg, la survivance des formes. Elles ne vont pas disparaître avec la fin de l'Antiquité, le monde chrétien. Elles vont traverser le Moyen-Âge en se christianisant, en se moralisant, en se déplaçant dans notre sphère. Mais on va toujours connaître les termes et les sujets de l'Antiquité. Simplement, on va les traduire dans le costume de l'époque. Vous avez ici cette image. Alors, j'ai mis la légende, j'aurais dû le faire un peu à l'aveugle. On peut reconnaître l'histoire quand on connaît la mythologie. Mais vous voyez que ce n'est pas du tout comme ça qu'on imagine Saturne et Zeus. Pourtant, je crois que le sujet est assez clairement traité. Quand il est question d'histoire biblique, on peut aussi parfois introduire des concepts politiques dans le costume, sans chercher à traduire une véritable époque. Et je vous montre un cas qui est très célèbre, de Piero della Francesca, qui représente donc au milieu du XVe siècle la flagellation du Christ. Et vous voyez donc Pilate qui assiste à la flagellation. Il est coiffé d'un chapeau un peu bizarre. En fait, ce n'est pas du tout le chapeau qu'on portait à l'époque de Jésus en Terre Sainte. C'est la coiffe qu'on portait à Byzance, au moment où Byzance tombe entre les mains des Turcs. Et on va associer dans certains écrits, certaines visions de l'Empire byzantin, ces chrétiens d'Orient à des faux chrétiens. Vous voyez, donc ça va être un moyen, cet accessoire, de donner une connotation négative visuellement à la figure de Pilate. Néanmoins, il y a un mouvement véritable de redécouverte qui commence et qui donc s'est jamais vraiment éteint, comme je vous parlais. Il y a quelques œuvres qui ont traversé vraiment le Moyen-Âge, parfois sur un quiproquo, mais qui montrait des exemples très clairs et sans ambiguïté de ce à quoi pouvait ressembler le vêtement antique, et donc potentiellement le costume antique. Un cas très célèbre, c'est la statue de Marc Aurèle, qui se trouvait devant l'église du Latran. Vous avez un dessin qui montre le cas. Donc, l'église du Latran, c'est la cathédrale de Rome, une église extrêmement importante. Et on a cru pendant tout le Moyen-Âge que c'était Constantin. Bon, ça tombe bien, Constantin, il rend le christianisme légal, licite dans l'Empire. Donc, c'est un gentil empereur. Donc on l'a conservé, la statue, sans savoir que ce n'était pas le bon empereur. Et on avait un cas voilà, de statue équestre antique, visible, et à chaque fois qu'un pouvoir politique a voulu ressusciter l'Empire romain, eh ben, on a pu regarder ce modèle pour s'approprier un peu les codes visuels. Et vous avez ce cas aussi très célèbre qui est au Louvre, qui est une statue dite de Charlemagne, mais qui est peut-être de Charles le Chauve, donc de l'Empire carolingien, Renaissance carolingienne du IXe siècle. Naturellement, à la Renaissance, on va à nouveau se tourner vers ses œuvres, et vous avez un cas aussi superbe donc de Donatello, du Gattamelata, qui nous montre voilà, comment ces modèles vont être directement réinjectés en tant que modèle et aussi en tant qu'œuvre, puisque Michel-Ange va concevoir la place du Capitole à Rome. On va déplacer le Constantin, du coup, qui est Marc Aurèle du Latran, sur la place du Capitole, et ça va être la pièce maîtresse de cette grande construction urbaine dans laquelle on va présenter, dans le Palais des Conservateurs, des vestiges de la Rome antique que les artistes vont commencer à venir étudier au XVIe siècle. Donc voilà, on a des traces très claires de ces habits, ces témoignages, et il y a des courants de la Renaissance qui vont clairement être qualifiés d'archéologiques, car les artistes vont vraiment scrupuleusement s'inspirer des motifs antiques. Il y a un cas très célèbre, c'est ce qui se passe entre Padoue et Mantoue, dans l'atelier d'un artiste qui s'appelle Andrea Mantegna, qui va donc vraiment étudier les vestiges antiques, qui ne va pas forcément en faire des copies, mais qui va les réinvestir d'une nouvelle vision. Donc vous avez ici un exemple avec une gravure qui représente un combat de dieu marin. Et puis ici, la série des Triomphes de César, qui se trouve à Londres et qui est très directement tirée des reliefs de triomphe, notamment un relief très très important qu'on va revoir et qui a été très très copié au XVIe et au XVIIe siècle. Tout ça culmine avec une forme de synthèse qui est la haute renaissance autour de 1500, avec notamment cette figure qui est Raphaël, qu'on va considérer être la personne qui a réussi à réinjecter dans ses formes antiques le contenu spirituel du christianisme et donc à recoudre, si vous voulez, les deux pans de l'histoire de l'Occident pour mettre l'art sur une nouvelle voie dorée. C'est un peu, là je synthétise et je caricature un peu, mais c'est un peu ce qu'on voit dans les textes, ce qui font que après la mort de Raphaël, ce sera difficile de lui trouver un successeur. Mais on va voir quand même qu'il y a des personnes qui ont été assez talentueuses et qui ont justement été dans cette veine de rigueur archéologique. Je vous montre un petit détail qui est assez beau de cette école d'Athènes, qui est aussi le modèle un peu de ces académies, de ces réunions de philosophes auxquels tous les peintres vont penser quand ils vont constituer, les peintres et les sculpteurs, les académies au XVIIe siècle. Donc voilà, après Raphaël, on va continuer naturellement à étudier l'art antique, et notamment la colonne Trajane, qui est visible à Rome, il existe quantité d'études. Un élève de Raphaël, qui s'appelle Giulio Romano, va en réaliser des dessins, des copies. C'est un artiste que Poussin va beaucoup étudier à son arrivée à Rome, vous allez voir. On retrouve dans certaines peintures de Giulio Romano, notamment dans la chambre de Constantin, qui est une des chambres du Vatican qui poursuit le cycle entamé par Raphaël, des reprises directes de scènes d'adlocutio, de harangues des soldats, qui sont vues sur la colonne Trajane. Peut-être que le terme n'est pas bon, mais en tout cas, c'est comme ça qu'on les décrit dans les textes sur la peinture 16e. Et puis, vous voyez des gravures aussi, donc on peut voir les reliefs, mais aussi des graveurs qui vont diffuser dans toute l'Europe ces modèles de Rome. Et on voit que notre Nicolas Poussin va sans doute regarder des gravures ou des morceaux de la colonne pour réaliser des études de fragments comme ça, qu'il va ensuite réinjecter dans ses peintures pour lui donner un véritable costume. La preuve que Poussin était sensible à l'œuvre de Giulio Romano, il a fait cette grande bataille du pont Milvius, une histoire centrale dans la vie de Constantin, puisque c'est le moment où il va vaincre et il va pouvoir imposer, entre autres, le christianisme à l'Empire. On voit que Poussin, au début de son séjour à Rome, il arrive donc en 1624, les premières œuvres datent de 24-25, il va vraiment reprendre cette composition un peu en frise, un peu écrasée comme ça, qui peut traduire une lecture des colonnes ou des sarcophages qui sont visibles à Rome. Je vous dis aussi que Giulio Romano, il a fait des œuvres qui étaient réputées dans toute l'Europe pour être particulièrement proche de ce qu'on pouvait voir dans un lieu, la Domus Aurea, qui était une villa qui a été exhumée au XVIe siècle et qui a fait naître les grotesques. Donc Raphaël en a fait au Vatican, mais il y a eu des déclinaisons diverses et variées. Je vous montre ici un exemple moins connu avec des reliefs assez superbes qui se trouve à Mantoue. Et dans ce chantier de Mantoue, dirigé par un élève de Giulio Romano, il y a Giulio Romano qui est un élève de Raphaël, et sur ce chantier, il y a un autre élève qui s'appelle Primatis, qui va venir en France par la suite. En France, on a, grâce, entre guillemets, ou à cause des campagnes d'Italie, eu un premier brassage au XVe siècle. On a commencé à voir ce qui se passait en Italie. Il y a des œuvres qui sont faites pour les rois, qui vont commencer à introduire, vous voyez ici avec cette cuirasse à l'antique qui date du tout début du XVIe siècle, le vocabulaire du vêtement antique, des reliefs aussi. Et puis, les Italiens vont venir, donc Rosso Fiorentino, qui va véhiculer, alors malheureusement, le dessin, il est presque illisible en temps normal, là, ça relève de la, voilà, de la foi, désolé. Il va introduire ce vocabulaire renaissant, et Primatis, donc le fameux élève de Giulio Romano, il va non seulement venir avec toute sa culture, tout son savoir-faire, mais il va aussi repartir à Rome, il va mouler les antiques, et il va les ramener à Fontainebleau. À Fontainebleau, dans le château que François Ier transforme pour en faire sa grande résidence, on dit qu'on crée une nouvelle Rome, puisque, à défaut de pouvoir déplacer les antiques, on fait venir des copies, et à l'époque, ça a une valeur presque aussi importante, finalement, pour que les artistes puissent se former. Donc ici, on a ce bronze de 1540 du Laocoon, qui est conservé toujours à Fontainebleau, qui est conservé dans son état de découverte du XVIe siècle, puisque depuis, on a trouvé son bras, donc on l'a recollé. Donc on voit aussi ce que les artistes voyaient. La découverte de l'antique se fait dans un contexte particulier qui n'est pas le nôtre, ça peut paraître extrêmement évident de dire ça, mais ils ne voyaient pas forcément les mêmes choses et ils n'avaient pas forcément les mêmes codes pour les comprendre. Voilà. Après, il y a toute une école de Fontainebleau, mais je passe un petit peu pour arriver directement à Nicolas Poussin, qui lui arrive au terme de cette tradition française et qui donc, comme je vous disais avec ces trois mots, va faire preuve d'érudition. Il va utiliser cette culture antique pour servir un discours qui peut être un discours exégétique dans le cadre de la peinture religieuse, et qui va aussi inventer des choses naturellement. On ne dit pas que c'est un archéologue qui reproduit scrupuleusement ce qu'il voit. Donc Poussin, lui, je continue un peu la chronologie de ses œuvres. Donc on a parlé de tout ce qui se faisait au XVIe siècle, on arrivait vers la seconde moitié du XVIe siècle. Poussin, lui, est né en Normandie, dans une ville qui s'appelle les Andelys. Il va rencontrer un artiste qui gravite au nord de la France, qui s'appelle Quentin Varin, qui va le ramener à Paris. Et là, à Paris, donc, il va découvrir notamment, grâce à la cour qui est rassemblée autour de la reine Marie de Médicis, il va découvrir un monde d'érudits, beaucoup d'Italiens, et il va donc faire plusieurs tentatives pour aller à Rome. Finalement, il va réussir à s'installer. Et là, il tombe dans un bain de culture néo-vénitien, néo-platonicien, d'érudits, de collectionneurs. Il va réaliser notamment ce tableau qui est chez nous, qui est très inspiré par l'œuvre de Titien. Je vous le montre parce qu'il est assez proche de la Vierge au lapin qu'on a eu tout à l'heure, dans le paysage et le coloris assez chaud. Et puis, il va rencontrer un homme, Cassiano dal Pozzo, qui est un collectionneur, un amateur. un érudit et qui a une très très grande collection d'œuvres, mais aussi de gravures. Il a un musée de papier, donc gravures et dessins, le Museo Cartaceo. Et donc, c'est une documentation, si vous voulez, qui va mettre à disposition de Poussin et qui va accélérer sa découverte des sujets antiques, qui va encore plus nourrir son œil. Et on a plusieurs feuilles, plusieurs études de Poussin qui sont conservées. Donc, vous avez ici un cas conservé au Musée Fabre à gauche et à l'École des Beaux-Arts de Paris. On voit que Poussin étudie d'après des gravures, d'après des reliefs. Il se crée comme ça un répertoire visuel pour justement bien retranscrire le costume antique, pour être dans la vraisemblance. Et il va avoir un premier grand succès. Je suis vraiment désolé. C'est la mort de Germanicus, qui va réaliser pour Francesco Barberini, qui est la traduction d'une scène antique, la mort de Méléagre, dont on connaît plusieurs versions. Il se trouve qu'il y a un sarcophage qui est conservé au musée du Louvre, qui vient de la collection Borghese, et qui est sans doute une œuvre que Poussin a pu voir pour traiter le thème du héros mort sur son lit de mort, entouré de ses généraux, avec cette idée qui est très belle chez Poussin, que vous ne pouvez absolument pas voir là, je suis désolé, qui est qu'en fait, les expressions sont très claires. Il travaille beaucoup sur ça. Les personnages, du coup, traduisent les différentes échelles de la réception de la mort avec le deuil, la révolte, la résignation. Donc on a tout le parcours, finalement, stoïcien qui est déployé par Poussin, qui était naturellement aussi un très grand lecteur de philosophie, d'histoire antique. Donc je remonte ce sarcophage. Et dans les œuvres qu'il fait à Rome, donc encore un peu au début de sa carrière, en 1636, il va faire un grand cycle pour le cardinal de Richelieu, les Triomphes, dont ce triomphe de Pan, que je montre ici, que je trouve être le plus beau, qui se trouve à Londres. Et déjà, on va voir apparaître des commentaires sur le costume de Poussin. Alors, il traite de sujets qui sont assez païens, quand même. Donc une culture qui est complètement disparue. Et on va dire, Poussin se surpasse dans ses triomphes et se révéla un homme aux bases solides, instruit des costumes, habits variés et aux particularités de ces jeux que l'on voit sur les bas-reliefs, sarcophages, vases et vestiges antiques dont il fut toujours un investigateur infatigable. C'est un élément d'appréciation de la qualité du peintre que de voir à quel point il a étudié l'Antiquité. Poussin va continuer ce travail et il va le faire aussi dans le champ de l'histoire religieuse, qu'on pourrait penser a priori étrangère à la culture romaine, en tout cas la culture classique, parce que finalement toutes ces références à Trajan, à Auguste aussi qui est beaucoup présent, ce ne sont quand même pas des références qui datent des premiers temps du christianisme, d'époque paléochrétienne. Il fait le choix d'être à l'époque finalement presque du temps du Christ, c'est quand même assez délibéré. Et donc il va travailler à un cycle, alors de 7, vous en voyez 6, il y en a un qui a disparu, sacrements, qui racontent à la fois la vie du Christ et puis aussi les sacrements du chrétien, qui vont donc du baptême à l'extrême onction. Et pour faire ce cycle, là, il va vraiment plonger dans cette culture et notamment s'appuyer sur une littérature. Alors là, on entre un peu dans le champ de l'interprétation de son œuvre pour savoir sur quoi il s'est appuyé pour trouver les choses. Il y avait tout un domaine de l'écriture religieuse qui était développé par les jésuites, un ordre donc qui se développe de manière très très conséquente après le Concile de Trente. C'est le travail des exercices spirituels. C'est de faire œuvre d'imagination pour se projeter dans un tableau spirituel, un tableau visuel, participer à la scène et donc prier comme ça en action. Et donc un de ces pères jésuites qui s'appelle Louis Richomme a écrit les tableaux sacrés des figures mystiques du très auguste sacrifice et sacrement de l'Eucharistie, dans lequel il décrit par le menu en fait ces scènes. Et notamment, il décrit un détail qui est très intéressant, il dit que le Christ se met à laver les pieds des apôtres, c'est écrit dans la Bible, et s'est rassis en table, et eux avec lui disposés à manger à la mode des Perses et peuples orientaux, à savoir sur des lits au lieu de chairs et bacs où ils sont accoudés et couchés à demi-corps. Il y a plusieurs artistes qui cherchent à comprendre comment on mangeait à l'époque d'Auguste, et donc à l'époque de Jésus, et qui vont justement se rendre compte qu'en fait on mangeait couché, faire des banquets à l'antique. Alors j'ai fait un petit pont vers la deuxième exposition du musée de la Tara. Voilà. Et donc, Poussin avait à disposition une documentation très importante à la fois d'œuvres et puis aussi d'écrits qui présentent cette logique, cette pratique plutôt du triclinium, avec notamment un texte entier qui s'appelle des Triclinio Romano, qui a été publié au XVIe siècle et qui explique comment on mangeait à l'époque allongée. Donc, vous voyez, c'est parti du costume aussi, de cette coutume que Poussin va très scrupuleusement chercher à traduire. Il va faire des dessins préparatoires, il va chercher à disposer voyez dans le repas chez Simon, la pénitence, les apôtres allongés près d'une table. Alors, c'est un dessin pour une version qui n'a pas été exécutée de cette manière-là, mais il y a un artiste qui a sans doute vu ce que faisait Poussin, puisqu'il s'en est inspiré pour faire un dessin qui est beaucoup plus achevé. Vous avez ici la gravure du tableau, donc c'est le tableau qui manquait dans le cycle des sept, où on voit qu'effectivement, il mangeait donc allongé, et puis on peut se demander voilà, s'il n'y a pas des références directes à des gravures qu'il aurait pu comme ça injecter dans sa composition qui a disparu. Donc ici, la proposition qui est faite par Pierre Rosenberg et ceux qui ont travaillé sur Poussin, c'est potentiellement une lecture du Arte Gymnastica, publié à Venise à la fin du XVIe siècle. Le détail va aussi dans la précision dans n'importe quel détail de la composition. C'est une œuvre qui, de manière générale, est très sombre. Je ne sais pas si ça peut vous consoler. Qui présente la scène, la dernière scène, comme l'institution de l'Eucharistie, qui se passe la nuit, d'après le texte. Donc Poussin le fait la nuit. Et il le fait la nuit parce que c'est les circonstances réelles des choses, parce qu'il faut montrer le texte et l'événement tel qu'il s'est présenté, pour que le fidèle soit au plus proche de l'histoire, pour que l'image qui se crée soit la plus fidèle, mais aussi parce qu'il y a un sens spirituel et mystique. La nuit, c'est le moment où en fait, les ombres enveloppent, on est dans le mystère le plus absolu, le mystère de l'Eucharistie, le mystère qui est le plus discuté à l'époque avec les protestants qui remettent en cause la transsubstantiation. Donc dans ce voile noir se passe aussi le mystère auquel il faut croire si on est fidèle à la théorie, à la religion catholique. Et dans ce système nocturne, Poussin va utiliser une lampe. Alors vous voyez à peine les petites lueurs, qui est directement prise des lampes qu'on trouvait dans les catacombes romaines et qui étaient étudiées. Pour lui, ça a une valeur qu'on peut trouver ici, dans un autre tableau qu'il va faire quand il va repasser à Paris, qui est une institution de l'Eucharistie. Donc ce n'est pas vraiment la scène, là c'est vraiment le Christ un peu en prêtre qui institue le rituel eucharistique, comme un modèle finalement pour l'Église catholique. Les deux lampes pourraient représenter les deux pans de l'Église, l'Église des Juifs et l'Église des Gentils, et l'Église de Saint-Pierre et l'Église de Saint-Paul, qui vont prendre le relais dans le monde catholique du Christ et reprendre les rituels de l'Eucharistie. Ce qui est intéressant pour nous, c'est qu'il y a une deuxième série des sept sacrements qui est très directement liée à la collection du musée Fabre, donc je vous les montre ici en aperçu. Plus en détail, on voit que Poussin, en travaillant cette série, s'est sans doute inspiré de gravures d'après les catacombes romaines. On a vu cette gravure tout à l'heure, mais là on est directement, vous voyez, dans une reprise par Poussin, par son dessin, de ce qu'il y avait dans le recueil d'Antonio Bosio. Il est peut-être lui-même allé voir les catacombes romaines pour s'en inspirer. Et donc là, vous voyez qu'on va plutôt vers le monde paléo-chrétien. On cherche en tout cas des références dans ces endroits où on sait qu'on trouve des tombes chrétiennes. Donc vous avez ici d'autres exemples dessinés par Poussin d'après des gravures. Et il va s'en inspirer pour faire ce tableau qui se trouve aujourd'hui à Édimbourg, dont on a, nous, ce dessin. Ce dessin qui est intéressant, puisque déjà vous y verrez mieux, et puis surtout, puisqu'on voit comment il pose sa composition, il utilise la forme du triclinium, donc ce qui traite comme une grande banquette continue en forme de U, pour aussi créer la confrontation entre le Christ et Simon, mettre en avant la figure donc, de la Madeleine qui vient lui laver les pieds, et puis créer cette composition très, très, très symétrique. Ici, vous retrouvez donc l'Eucharistie, l'autre composition, où on voit, ce qui n'était pas le cas dans la première version, les apôtres qui sont aussi couchés, en train de manger. Donc vous voyez que si la tenue et le vêtement peuvent nous paraître, on va dire, standard, on a vu des tonnes de peintures avec des personnages qui ont un manteau, une tunique, on peut se dire en quoi Poussin se distingue, pourquoi est-ce que ses commentaires sont si élogieux ? Eh bien, ça va avec l'ensemble en fait, du décorum architectural et puis des pratiques et des coutumes qui sont respectées, en tout cas telles que lui pensait qu'elles étaient à l'époque du Christ. Je voulais vous montrer un autre cas de figure aussi de réinjection, d'invention. Là, pour le coup, on n'est plus trop dans l'appropriation érudite pour l'exégèse, mais dans véritablement l'invention par la synthèse des formes avec donc, les Saintes Familles de Poussin, qui sont des ensembles très... Il y en a beaucoup, c'est très très commenté, d'un travail spirituel sans doute pour Poussin lui-même. Et cette Vierge, donc la Sainte Famille sur les escaliers, elle est une forme de synthèse entre les noces aldobrandines qui sont visibles à Rome, redécouvertes en 1601, et puis l'œuvre de Raphaël, ce modèle dont je vous parlais, hein, l'apothéose de la peinture au tout début du XVIe siècle, qui meurt en 1520 et qui va ouvrir une période d'incertitude. Donc Poussin se reconnecte à cette figure-là et il crée donc une œuvre qui, vous voyez, reprend la position des personnages assis, cette composition pyramidale, avec une nouvelle manière, une manière plus originale et proprement d'invention. Donc voilà, j'en revenais à cette œuvre donc, qui avait suscité la discussion sur la fidélité de Poussin au texte. On peut se dire qu'il y a un jeu un peu rhétorique de Fille de Champagne qui critique l'absence d'animaux, par exemple, le dit le texte biblique. Poussin n'est pas extrêmement scrupuleux et très fidèle, mais finalement, ce point de vue, il peut être situé, et on se rend compte que pour d'autres artistes, et pour une postérité qui a été assez large, Poussin a été au contraire un artiste qui a respecté ce costume et qui a introduit ces données archéologiques, entre guillemets, hein, de l'époque en tout cas, dans la peinture. Et il y a eu une postérité pour tout ça, et c'est, j'en viens là, et je crois qu'il me reste tout petit peu de temps pour... Oui, en gardant un peu de temps pour les questions. Poussin, donc sans forcément être cité lui-même comme un modèle, a eu quelques suites, notamment un artiste qui est aussi présent au Musée Fabre, qui s'appelle Michel-François d'André Bardon, qui est un artiste aixois, mais qui après fait carrière à Paris, et qui a carrément écrit des recueils qui s'appellent « Costumes des anciens peuples ». Là, j'ai choisi l'Égypte pour changer un peu de civilisation. Je ne sais pas s'il y a des égyptologues parmi nous qui vont être un peu surpris voilà, par la manière de représenter. Vous voyez, d'André Bardon extrêmement renseigné sur tous les rites de l'Égypte ancienne, parce qu'il représente devant des pyramides qui sont plutôt la pyramide de Sestus que les vraies pyramides d'Égypte, des gens en turban. Voilà, on voit clairement hein, ce problème de biais, en fait, hein, de connaissance, parce qu'on n'a pas forcément tous les éléments. Mais néanmoins, il y a des collections qui existent d'objets égyptiens, et d'André Bardon va faire des planches comme ça pour créer ces répertoires de formes, des planches qui font écho, d'une certaine manière, de manière différente, puisqu'on est au XVIIIe siècle, mais à ce que Poussin avait produit lui-même à partir de la documentation à laquelle il avait accès à Rome, ou soit devant les antiques, soit dans les collections du Museo Cartaceo d'Al Pozzo. Et il y a quand même une éclipse un petit peu pour les influences poussinistes. Donc, à la fin du XVIIe siècle, malgré tous les efforts de Charles Lebrun, qui veut défendre Poussin comme un modèle et l'école du dessin, cet art très classique donc, qui devrait être celui de l'école française, ben, y a une querelle qu'on va appeler la querelle du coloris qui se déclare. Une partie des artistes vont faire sécession avec des théoriciens qui vont les soutenir pour dire que ce qui prime, c'est la couleur, c'est le côté sensuel de la peinture, c'est aussi ce qui est propre à la peinture, alors que le dessin, c'est un peu la racine commune à tous les arts. Donc, OK, c'est important, mais voilà, il faut aussi que la peinture cultive ce qui fait le médium, en quelque sorte, pour prendre un terme peu anachronique. Et donc Poussin va pas forcément être très suivi, même si on voit que la question du costume, elle est entendue et qu'elle est répercutée par d'autres artistes. On va redécouvrir les vrais vestiges d'Herculanum et de Pompéi. Donc il y a un mouvement néoclassique qui va vraiment se nourrir de ce style, de ce qui est découvert dans ces lieux. Il y a un style néo-grec qui va apparaître dès la fin du règne de Louis XV. Mais en peinture, celui qui va incarner vraiment ce retour néoclassique, donc à la fois au classicisme de l'Antiquité, mais aussi au classicisme du XVIIe siècle, c'est Jacques-Louis David. Il y en a eu d'autres, mais c'est lui qui, du point de vue de l'historiographie, voilà, prend toute la place. Il a été récemment mis à l'honneur par une très belle exposition au Musée du Louvre qui retraçait toute sa carrière pour fêter le bicentenaire de sa mort en exil en Belgique. Et je vous montre juste cette œuvre de La mort de Socrate, un de ses chefs-d'œuvre, qui est une œuvre qui est peinte avant la Révolution. Souvent, on a trop tendance à penser que David, c'est l'artiste, et c'est vrai, de la Révolution et de Napoléon, mais c'est un artiste qui commence à émerger dès le règne de Louis XVI, et qui, dès le règne de Louis XVI, est reconnu comme un artiste qui arrive justement à retrouver ce sens de la cohérence, de la solidité des œuvres, en quelque sorte, du costume aussi, que les artistes du XVIIe siècle avaient su cultiver. Et dans ce tableau-là, on retrouve certaine austérité qui était dans l'œuvre de Nicolas Poussin, la clarté des expressions, et puis aussi tout ce décorum extrêmement dépouillé qui fait qu'on replaçait la scène au temps de Socrate, en tout cas de ce qu'on en connaissait, comprenait à l'époque d'après les textes. Ça reste une science qui est indirecte, et c'est finalement dans le courant du XIXe siècle qu'on va vraiment commencer à introduire des vrais vestiges archéologiques. On va les voir chez des artistes qui vont les citer directement. Si vous allez voir la Phèdre de Cabanel, on est sur une espèce de rêverie qui est nourrie par des véritables éléments. Là, on est encore dans une vision assez romaine, finalement, de l'Antiquité. C'est ce qui va être reproché à David, qui va avoir un autre tournant, plutôt grec, sous la Révolution. Mais voilà, ça, c'est déjà un peu le XIXe siècle, et ça s'arrête, le champ de la peinture ancienne, à peu près à ce moment-là. Donc je m'arrêterai là moi aussi pour ce soir. Voilà, je suis désolé encore pour les images qui n'étaient pas très visibles, mais bon, ce sont des œuvres qui sont très connues. Donc j'espère que vous pourrez les retrouver facilement. Je ne suis pas allé chercher des choses difficiles à trouver, sauf les dessins de Nicolas Poussin. Malheureusement, on ne peut pas les montrer, nous, au Musée Fabre. Dès qu'on a une occasion, on le fait, mais bon, ça ne peut pas être montré en permanence. Donc voilà, n'hésitez pas si vous avez des questions. Je suis passé très vite voilà, pour que ça reste une promenade sans trop m'apesantir. Donc j'ai fait des raccourcis. S'il y a des questions, des sujets de clarté à aborder ensemble, n'hésitez pas. Je vous remercie.
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Eh bien, bonjour à toutes et à tous, fidèles auditeurs ou nouveaux auditeurs et auditrices donc de Radio Divergence, puisqu'aujourd'hui, comme vous le savez, c'est l'émission Le Monde en Travers Champ. D'ordinaire, Le Monde en Travers Champ vous amène avec un fil conducteur dans un pays. Eh bien, cette semaine, ce ne sera pas un pays, ce sera un État, parce qu'il existe effectivement l'État, et nous allons partir en plein désert. On va partir au Sahara, tout simplement. C'est surtout le Sahara, c'est le désert, c'est aussi, on peut dire, le lieu de résidence des Sahraouis, oui. Et le folklore de ce peuple-là, il est surtout dominé par les femmes. Alors me direz-vous, c'est un peu surprenant, mais c'est ainsi. Ils en ont depuis toujours fait qu'à leur tête, se séparant un peu de tout cela. Et depuis, eh bien, se sont succédées des chanteuses qui ont émergé au début vraiment de façon presque confidentielle. Et on va surtout trouver des femmes qui ont enregistré dans un camp de réfugiés à Tindouf, en Algérie. On va commencer par un duo, le duo de la chanteuse Aziza Brahim et également de Tarba Bibo aux percussions. Alors percussions, entendons-nous bien, parce qu'ils sont dans un camp de réfugiés, ils n'ont aucun moyen d'avoir des percussions. Eh bien, Tarba, il va avoir une idée, il va prendre un tapis, il va le mettre par terre et il va s'en servir comme d'une percussion pour le titre « Dios mío, mon Dieu ».

Je vous le disais donc qu'on aura principalement affaire avec des voix féminines et on va ici se trouver quelque chose d'un peu plus, on va dire, structuré avec tout simplement la chanteuse Taïla Lebid. Alors elle est ici soutenue par tout simplement le compositeur du morceau, Naïm Halal, qui est au claquement de main, dirons-nous, mais aussi on va retrouver ici à la fois au tabla, donc Mahmoud Mariem, mais c'est surtout la voix de la chanteuse Taïla Lebid avec tout simplement le titre Nostros Oros, nos yeux.

Après le Sahara, on va repartir en Europe, et cette fois-ci pour un pays dont on peut dire que, eh bien, il a reçu bien des vicissitudes, mais là-bas, donc en Bosnie-Herzégovine, et notamment à Sarajevo, eh bien, on va retrouver la chanteuse Maja Milinković. Elle est chanteuse, compositrice, et alors, assez surprenant, elle s'est passionnée pour le fado. Allez donc comprendre pourquoi. Elle a découvert cette musique. Elle est partie carrément travailler là-bas, donc elle a souhaité vraiment intégrer totalement ce jeu musical. Elle avait, il faut dire, elle, débuté dans une chorale, du moins tout ce qui pouvait exister d'une chorale à cette époque-là. Elle va apprendre la guitare dans un abri pendant la guerre de Bosnie. Et donc, au travers de la guitare, elle va découvrir le fado. Mais on va donc, elle vit maintenant à Lisbonne, hein, depuis 2013. On va la retrouver ici pour un thème qui n'a rien à voir avec le fado. Maja Milinković avec le thème HD Dano.

On écoute peu de folklore allemand et on va donc cette fois-ci retrouver un groupe qui a pour nom Der Viertelton, ce qui signifie le quart de ton. Eh bien, ils se sont associés avec la chanteuse Elsa. Ils vont former un ensemble qui réunit le joueur de oud et chanteur syrien Samar Alaabi et des musiciens folkloriques allemands, donc. Un répertoire où se mêlent chansons folkloriques, classiques, morceaux populaires de Syrie, du Liban, d'Égypte, mais aussi d'Allemagne. Leur album Heimaten explore la notion de patrie. Leur titre Habibi Chaplin est un mélange du classique Ya Habibi Ta'ala, la rencontre de deux thèmes de films américains et égyptiens, et bien sûr, une musique de Charlie Chaplin.

restons donc en Europe avec cette fois-ci un duo de deux violonistes, chanteuses. L'une vient donc d'Ukraine, Olena Yeremenko, et l'autre vient de Pologne, Masha Natanson. Et toutes deux, elles ont voulu enregistrer un album qui symbolise vraiment ce qu'on peut redouter le plus dans une guerre, on va dire. Elles ont créé un album qui a pour titre Violins Against Bombs, des violons contre les bombes, et on va les écouter toutes deux dans ce thème, allez, une grande promesse, un bon mari, God Husband.

Départ maintenant pour la Syrie avec découverte d'un instrument, le quanum. Alors le maître de l'instrument là-bas, c'est tout simplement Ghassan Amouri. Eh bien, on va le retrouver. Alors le quanum, qu'est-ce que c'est? En fait, c'est un instrument à cordes pincées. Il y a quand même 78 cordes hein, tendues entre des chevilles qui permettent de les accorder et un chevalet. Ce dernier est simplement posé donc à cheval sur quatre membranes en peau de poisson qui servent à amplifier la vibration des cordes. Ghassan Amouri avec ce titre Taksim Bayat.

Donc, après ce morceau donc de Quanum, eh bien, on va quand même rester parce que c'est eux qui accompagnaient donc, tout simplement Ghassan Anmouri. On va retrouver donc l'ensemble Omina qui donc accompagnait donc, le joueur de oud. Et cette fois-ci, on va les retrouver, toujours venus bien sûr de Syrie, avec le titre Leyad en Kouloud. Je ne peux rien vous traduire parce que je ne comprends pas le syrien.

Alors bien sûr, une émission du monde à travers champs ne saurait se faire sans un thème africain. Et on va le faire avec un joueur de kora, qui est également un griot mandingue. Donc. C'est donc Dawa Yobarté. Eh bien, il vit, lui, maintenant, tout simplement en Finlande. Et il a voulu enregistrer un album en rendant hommage à ce pays. Et il a fait un album qui, tout simplement, demande si on connaît une île de Finlande. Évidemment, on ne connaît pas. Hein. Enfin, moi, je ne la connais pas toujours. Toujours est-il qu'il y a à ses côtés donc, des musiciens, notamment finlandais. Le trompettiste, lui, non, il est norvégien, Gunnar Halle. Il y a aussi un percussionniste gambien, Saad Diba. Un batteur danois, Stéphane Pasborg. Et un bassiste malien, Élisée Sangara, pour le thème « Mbazi got lost in the wood ».

retrouvailles avec notre fil conducteur, dont les chanteuses Sahar Haroui. Et on va retrouver ici une chanteuse qui, elle, eh bien, est née tout simplement en 1958 à Oued Taouza, près d'El Semara. Elle est morte en 2015 dans le camp de réfugiés dont je vous parlais, de Tindouf en Algérie. Et du fait de son histoire familiale et culturelle, de l'exil auquel elle a été poussée par les différents assauts marocains dans le Sahara occidental, Mariem Hassan aborde dans ses chants des thèmes corrélés à cette historique. Mariem Hassan, avec évidemment son engagement envers donc, sa patrie, El Sahara es un tesoro, le Sahara est un trésor.

Toujours donc du Sahara, on va cette fois-ci retrouver Madoum Ahed. Alors, ils ont, eux, notamment, souhaité reprendre ce thème qui est peut-être le thème le plus connu des chants sahraouis. Et on va retrouver donc cette fois-ci, notamment un instrument que c'est le oud typique du Sahara, un tidinite, avec Mohamed Salek, donc au tidinite. Il y aura donc Ali Mohamed au chant, Adoum Abeid également, pour le titre que tous les Sahraouis connaissent, c'est Bani.

On va complètement changer d'ambiance et pour retrouver Cuba. Mais Cuba avec ce qu'il y a de plus moderne aujourd'hui, puisqu'on va retrouver la chanteuse Rita Dante. Elle est née, pour vous dire, elle est née en 1989 et elle a vécu à la fois aux États-Unis, au Mexique, et puis elle a quand même souhaité retrouver ses racines donc de la musique cubaine. Et c'est la raison pour laquelle elle expliquait que au fil des années, j'ai traversé de nombreuses phases. Le flamenco, parce qu'elle a été également danseuse de flamenco. Elle a été comédienne au théâtre. Elle a découvert dans la musique cubaine. Et maintenant, ce mélange de sons et de rythmes. Donc, chaque chanson est comme un chapitre de ma vie. Et je pense que l'album que j'ai fait, c'est l'aboutissement de ce parcours. Rita Dante, Calle Libertad.

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1: Du soleil cubain, on va partir directement pour le froid. On va se retrouver en Norvège avec un trio de violonistes. Eh bien, il y aura donc tout simplement sous le nom du trio Erlend Viken. Ce sera donc Jonas Blackman, Johan Silvola, Leo Svensson, et puis d'autres que je ne sais pas de quel instrument elle joue, Marius Graf et Sand Meisford. Pas des noms faciles à prononcer. Et ils ont donc, eux, avec leur violon, donc ils ont trois types de violons. Le violon Hardanger, c'est le violon typique de la Norvège. Il y aura un violon octave, dirons-nous, un violon un peu plus grave, et un violon traditionnel. Et ils vont rendre hommage à la musique traditionnelle norvégienne, tout en puisant leur inspiration parfois dans l'improvisation. Alors ils ont créé un album qui a pour titre « Fête Siata », traduction automatique. Traduction automatique, je n'ai pas pu faire mieux, mais ça veut dire foin gras, donc je ne sais pas pourquoi. Et on va toujours

Eh bien voilà, on en arrive donc à la fin de l'émission. Et oui, une heure passée en votre compagnie, c'est un véritable plaisir. Il me reste, avant de vous quitter, et avec ce dernier titre, eh bien, à remercier encore une fois Alice pour sa prestation à la technique. Sans elle, je ne pourrais pas faire l'émission. Et on va donc terminer l'émission avec celle avec qui on avait commencé, avec la chanteuse sahraoui Aziza Brahim, avec le thème « Ya Watani ».

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7: Bonjour à tous et à toutes, merci d'être fidèles à Nous n'avons qu'une terre sur Radio Divergence 1. Alors aujourd'hui, comme je vous l'avais promis, nous nous envolons vers Madagascar, où nous allons retrouver une ONG, le GRET, et une de ses membres qui s'appelle Claire, Claire Caboret. Bonjour Claire.
8: Oui, bonjour.
7: Une voix qui nous vient donc de loin, et qui parfois peut souffrir un peu de défaillance sonore au cours de l'émission, vous ne nous en voudrez pas. D'abord, pourquoi nous avons choisi de vous parler de Madagascar ? Eh bien parce que cette grande île, très très grande île, et sans doute puisque c'est une des 4 plus grandes îles du monde, elle est sans doute une des terres aussi les plus pauvres du monde. Le travail des ONG y est donc indispensable. Et comme toutes les ONG, eh bien, le GRET souffre des réductions financières d'ordre mondial, nous y reviendrons. Mais le GRET est implanté là de longue date et y poursuit un travail qu'il nous semblait bon de saluer. Et puis, le GRET travaille aussi, c'est ce qui fait notre lien avec Montpellier, mais travaille beaucoup avec le CIRAD. Et je vous rappelle quand même que les chercheurs du CIRAD sont implantés à Montpellier. Alors, faisons d'abord un petit détour par le dessous des cartes sur Arte pour mieux connaître Madagascar.
9: À 415 km des côtes du Mozambique, de l'autre côté du canal qui porte le même nom, voici Madagascar. Peuplée de 31 millions d'habitants, l'île s'étend sur 587 000 km², c'est-à-dire environ la taille de la France. La France, un pays voisin de Madagascar, via ses outre-mer. La Réunion se trouve en effet à 680 km des côtes malgaches, mais on trouve aussi dans la région des îlots appartenant à la France, dont certains sont revendiqués par Madagascar. Le plus proche d'entre eux, Juan de Nova, n'en est éloigné que de 130 km. Voici maintenant la capitale, Antananarivo, peuplée d'1,4 million d'habitants. 1960, c'est l'indépendance de Madagascar, après 64 ans de colonie française. Alors quelles sont aujourd'hui ses ressources ? Le tourisme représente en 2025 13% du PIB malgache. Madagascar, riche par ailleurs en ressources diverses, avec des réserves minières, nickel, or, cobalt, c'est aussi le premier producteur mondial de vanille et le premier exportateur de clous de girofle. L'agriculture représente 21% du PIB malgache, ce qui rend le pays très dépendant des aléas climatiques extrêmes, avec notamment de fortes sécheresses et des cyclones.
7: Du fait de son relief, Madagascar réunit aussi une véritable mosaïque de paysages. Alors l'île est faite de contrastes, on a le bush du Grand Sud, les forêts humides de l'Est, les hauts plateaux granitiques du Centre, qui sont parfois surmontés de massifs volcaniques, et puis les savanes, les collines sédimentaires de l'Ouest. En fait, Madagascar appartient au groupe des pays les moins avancés selon l'ONU et on a entendu un petit peu une présentation des raisons de cette pauvreté. Alors, Claire Caboret, vous êtes originaire, vous, de Madagascar ou bien vous avez rejoint le GRET de façon choisie et pourquoi ? Quels sont les bonheurs, les difficultés et pourquoi pouvez-vous un peu nous présenter, vous présenter à nous ?
8: Eh bien, je ne suis pas originaire de Madagascar, je suis franco-burkinabé. En fait, je suis française d'origine et j'ai vécu une grande partie de ma vie au Burkina Faso. Donc le Burkina, c'est un pays du Sahel, hein, entre le Mali et le Niger. Et donc, mon mari étant burkinabé, j'ai eu la nationalité burkinabé, donc c'est pour ça que je suis franco-burkinabé et je travaille pour le GRET depuis 2005, donc tout d'abord au Burkina Faso et maintenant je suis à Madagascar depuis 7 ans. Madagascar est un pays vraiment magnifique et les gens sont vraiment très accueillants et j'ai beaucoup de plaisir à être à Madagascar.
7: Alors, c'est un pays, aujourd'hui, vous êtes donc membre du GRET, hein, et racontez-nous un petit peu qu'est-ce que c'est que cette organisation du GRET. Hein.
8: Alors, le GRET, c'est une ONG internationale qui est basée en France, qui existe depuis une cinquantaine d'années. On fête nos 50 ans cette année, d'ailleurs. Et c'est une ONG qui intervient dans une trentaine de pays pour améliorer les conditions de vie des populations les plus vulnérables, tout en préservant l'environnement. Donc on travaille sur beaucoup de sujets, hein, notamment les services essentiels, hein, comme l'eau potable, l'électricité, l'assainissement, mais aussi la protection de l'environnement, la nutrition, le développement économique, l'urbain, etc. On a beaucoup de thématiques. Et ce qui nous distingue un peu, c'est que voilà, qu'on construit beaucoup avec les communautés locales, les autorités, le secteur privé. On est vraiment ancré dans les territoires dans lesquels on intervient. Et généralement, on essaye de rester sur un temps long. Il y a certains territoires où on est 10 ans, 15 ans, 20 ans, où on construit dans la durée avec les populations locales pour vraiment trouver des solutions adaptées au contexte.
7: Et alors, vos équipes à Madagascar sont majoritairement locales, ce ne sont pas seulement des gens qui viennent de l'international.
8: Oui, oui, tout à fait. Nos équipes sont majoritairement locales. Nous avons, par exemple, à Madagascar, nous sommes 150. Et actuellement, je suis la seule salariée expatriée. Trois volontaires aussi dans l'équipe, trois volontaires français. Donc, ce sont des équipes essentiellement malgaches qui sont, pour la plupart, depuis longtemps au GRET, donc qui ont vraiment une très forte expertise dans leur domaine.
7: Donc, est-ce que les gens passent par le GRET ou pour avoir un emploi d'ingénieur, par exemple, ou d'agronome, ou bien est-ce que ce sont des gens que vous formez et que vous gardez?
8: Alors, en général, chacun a un cursus particulier. Bon, on travaille avec des agronomes, des sociologues, des urbanistes. Enfin, voilà, les profils sont très, très diversifiés. Et il y en a certains qui rentrent au GRET juste après l'école. Peut-être certains commencent par un stage ou par un premier emploi. Et après, petit à petit, ils gravissent un peu les échelons, de plus en plus de responsabilités pour arriver jusqu'à être chef de projet, etc. Après, il y en a certains qui décident de quitter le GRET pour avoir d'autres expériences. Ça arrive, bien sûr. Et puis, parfois, on peut aussi recruter des gens qui ont déjà de l'expérience. Mais il y a certaines personnes au GRET, notamment à Madagascar, qui ont fait toute leur carrière au GRET et qui ont grandi en termes de responsabilité.
7: Est-ce que vous avez alors des difficultés actuellement? On sait qu'au niveau international, il y a eu des très grosses coupes qui ont été faites au niveau des financements. On sait aussi que l'USAID, à cause de Trump, a vécu aussi des coupes monétaires, financières importantes. Est-ce que vous avez eu une répercussion dans vos recherches, dans vos travaux?
8: Oui, tout à fait. Alors, l'arrêt des financements de l'USAID nous a un petit peu impacté, mais pas beaucoup. Par contre, ce qui nous impacte beaucoup plus, c'est la baisse des financements français et européens, puisqu'on travaille beaucoup avec ce type de financement. Et c'est une période très, très difficile pour nous. Et ça nous oblige à faire des priorités sur des projets qu'on doit arrêter, d'autres qu'on essaye de poursuivre un petit peu avec les moyens dont on dispose. Donc c'est une période très compliquée pour toutes les ONG, notamment pour le GRET. Et c'est bien dommage parce que parfois on fait des choses intéressantes et on a besoin de construire dans la durée. On est obligé d'arrêter certaines interventions faute de financement.
7: D'accord. Alors, vous disiez que vous travaillez essentiellement sur les problèmes d'énergie et les problèmes d'environnement. Est-ce que vous pouvez nous en dire plus? Alors, sur l'énergie, par exemple, je suppose que très peu de Malgaches ont accès à l'énergie.
8: Oui, tout à fait. Alors, surtout en milieu rural. Alors, en milieu urbain, en général, les gens ont accès à l'électricité, même si, il y a beaucoup de coupures de courant parce que voilà, pour beaucoup de raisons. Mais en milieu rural, il y a une part assez faible de gens qui ont accès à l'électricité. Je crois que c'est de l'ordre de 15%. Et donc, ça limite énormément, ça a des impacts importants sur leur vie quotidienne parce que les enfants ont du mal à étudier. Il n'y a pas de frigo, il n'y a pas, par exemple, les centres de santé ne peuvent pas avoir des vaccins pour mettre dans le frigo. Voilà, c'est limite aussi beaucoup les activités économiques parce que on peut pas, il y a pas de poste à soudure, il y a pas de voilà, de, donc ça limite énormément le développement des zones et notamment les plus enclavées.
7: Alors sur le plan climatique, vous vivez aussi bien sûr les difficultés que l'ensemble de la planète vit de réchauffement, mais est-ce que chez vous ça a des répercussions plus importantes encore ?
8: Alors oui, à Madagascar, Madagascar fait partie des pays qui subit de plein fouet le changement climatique. Il y a le sud malgache qui est une région assez sèche, où l'accès à l'eau est difficile, elle est de plus en plus impactée par des sécheresses. Notamment vers les années 2020-2021, il y a eu une grosse sécheresse avec qui a eu des répercussions très importantes sur la population. Hein, il y a eu énormément de malnutrition, de mortalité infantile, etc. Et puis il y a de plus en plus de cyclones. Alors les cyclones chaque année viennent frapper le pays, notamment les côtes. Cette année il y a eu un gros cyclone qui a dévasté Tamatav, c'est la deuxième ville du pays, et a fait énormément de dégâts matériels et aussi une vingtaine de décès.
7: Alors, vous travaillez surtout en relation avec les populations locales, et c'est un peu ce qui fait votre spécificité. Donc, la première chose, c'est bien sûr de réussir. Alors, qu'est-ce qu'il faut éviter à tout prix ?
8: Alors, ce qui est très important, c'est vraiment de construire avec les populations locales. C'est-à-dire que on n'arrive pas avec des solutions toutes faites, mais vraiment... construire avec les partenaires qui sont sur le terrain, les agriculteurs, les pêcheurs, les éleveurs, les autorités locales, pour vraiment valoriser ce qui se fait déjà, les savoirs traditionnels qui sont très forts. Hein. Il y a des règles coutumières qui régissent l'usage des ressources naturelles, par exemple. Il faut vraiment construire...
7: Donnez-nous un exemple, justement.
8: Alors, par exemple, à Sainte-Marie, il y a des règles qui, par exemple, protègent certains animaux, notamment les baleines, les raies, qui sont des espèces protégées traditionnellement sur l'île. Donc ça, c'est des règles fortes sur lesquelles on peut s'appuyer pour protéger l'environnement.
7: Ce sont des animaux sacrés. Oui.
8: Voilà, ce sont des animaux sacrés. Et par exemple, il y a certaines îles, donc des petites îles qui sont autour de l'île de Sainte-Marie, où traditionnellement, on n'a pas le droit de piétiner ces îles. Alors avec le développement du tourisme, ces règles sont parfois été un petit peu mises de côté. Et tout le travail qu'on essaye de faire, c'est de remettre de la concertation entre ces détenteurs de la tradition, les acteurs du tourisme, les populations locales, pour voir quelles règles finalement peuvent être en s'appuyant sur la tradition, mais permettant également de développer aussi l'activité touristique qui est importante pour l'île. Donc trouver un juste milieu pour que tout le monde finalement s'y retrouve. Donc c'est ce travail de concertation qui prend beaucoup de temps et qu'on essaye de faire à Sainte-Marie avec sur l'ensemble des 17 villages qui composent l'île.
7: Oui, parce qu'en plus, vous avez affaire à plusieurs ethnies, à plusieurs types de cultures. Madagascar est une île qui est extrêmement variée sur le plan de sa population.
8: Oui, tout à fait. Pour schématiser un petit peu, il y a deux grandes zones. Hein. Il y a les hautes terres centrales qui sont beaucoup plus froides en altitude, avec un type de population, des cultures qui sont très variées, mais qui se ressemblent un peu, et les zones côtières
10: qui sont plus chaudes, qui sont donc au bord de la mer, bien sûr, et avec des populations qui sont, je dirais, schématiquement un peu plus africaines, avec des habitudes qui est très différentes des hautes terres. Donc, bien sûr, quand on intervient quelque part, il faut commencer par comprendre un peu toutes ces traditions, ces cultures, pour pouvoir vraiment s'ancrer dessus.
7: Alors, vous travaillez donc à Sainte-Marie. Sainte-Marie, c'est une île. Est-ce que vous pouvez nous la décrire un tout petit peu, quoi ? Pas très longuement, mais un petit peu.
10: Alors, c'est une petite île sur la côte est de Madagascar, qui est à 7 km du continent, donc c'est pas très loin. On y va en bateau, on met une heure de bateau à peu près. C'est une île qui fait 50 mètres de long et quelques kilomètres de large. C'est un endroit vraiment magnifique où il y a des plages, des forêts humides, des récifs coralliens. Et donc, ça a beaucoup permis de développer le tourisme. Mais ça reste un tourisme quand même assez familial. Et donc c'est un tourisme discret. Beaucoup d'écotourisme aussi, mais qu'il faut quand même protéger parce que ça peut créer aussi des appétits d'investisseurs hein, qui veulent venir construire des gros hôtels, etc. Donc c'est aussi à protéger. Et c'est un lieu aussi où il y a Sainte-Marie est très réputée pour le passage des baleines vers le mois de juillet. Là, ça commence en ce moment où les baleines viennent mettre bas dès qu'on s'éloigne un petit peu de la côte de Sainte-Marie, c'est vraiment magnifique.
7: Bien. Donc, à Sainte-Marie, vous y allez régulièrement. Vous venez de nous expliquer qu'il y a un écotourisme qu'il faut absolument protéger, d'une part, parce qu'il y a des animaux qui ont une très grande importance pour la population locale. Mais est-ce que, justement, c'est ce choix de travail du GRET sur cette île qu'est-ce que ça apporte aux populations? On a un peu l'impression que c'est pour protéger l'environnement d'une manière... Alors vous savez, ici par exemple, en France, on parle de plus en plus de colonialisme vert. Ben, c'est-à-dire qu'on accuse un peu l'environnement de devenir un prétexte à la protection de terres qu'on soustrait finalement aux habitants. Alors, est-ce que vous avez ce sentiment quand vous travaillez sur Sainte-Marie?
10: Alors, nous, on travaille donc étroitement avec les populations locales. Hein, donc, c'est les règles, c'est elles qui les définissent. Nous, on est là juste pour faciliter un peu le débat, la concertation des acteurs, etc. Donc, c'est vraiment les populations qui définissent les règles. Et après, tout un travail justement avec le CIRAD, pour bien comprendre l'usage des terres définir un peu les règles, voire essayer d'articuler le droit des usages traditionnels hein, des terres avec le droit moderne. Voilà, pour vraiment tenir compte des usages traditionnels des terres. C'est-à-dire qu'on va exproprier personne, ça c'est clair. Les règles sont définies, les gens entre eux vont décider que telle zone, elle a des enjeux environnementaux particulièrement forts, donc faut vraiment les protéger, on n'a pas le droit de cultiver là-bas, on n'a pas le droit de couper du bois, etc. Par contre, telle zone, bon, on peut cultiver, on peut couper du bois, par exemple. Mais ça, c'est les gens eux-mêmes qui définissent leurs règles. Donc on n'impose rien du tout, et puis on essaye aussi en parallèle de développer des activités économiques pour que les gens, par exemple des gens qui faisaient du charbon dans la forêt, ils puissent cultiver des terres ou faire du petit élevage pour avoir des sources de revenus additionnelles.
7: Est-ce que ça crée finalement une propriété foncière aussi? C'est-à-dire que je suppose que à Madagascar, comme dans de nombreux pays d'Afrique, la terre est à celui ou à celle qui cultive. Et là, c'est-à-dire qu'il n'y a pas, comme chez nous, de propriété foncière. Donc, ce que vous faites, vous, est-ce que quand vous dites que vous faites une alliance entre les coutumes et en même temps le droit moderne grâce au CIRAD, est-ce que à terme, cela va créer de la propriété foncière pour les habitants de Madagascar?
10: Alors non, enfin on ne fait que reconnaître les usages qui se pratiquent à Sainte-Marie. Alors il y a des terres qui appartiennent à la commune, par exemple. Il y a des terres domaniales et il y a des terrains privés, même si c'est pas borné, titré, etc. Mais généralement, quand même, les gens savent telle terre, elle appartient à telle famille. Il y a quand même, même s'il n'y a pas de papier, il y a quand même, les gens quand même ont un certain droit sur les terres. Donc ça ne changera pas. Enfin, c'est là-dessus, on ne va pas bousculer les pratiques.
7: D'accord, mais alors vous expliquiez également que vous pouvez servir finalement de barrage à un investisseur qui viendrait installer des grands hôtels. S'il n'y a pas de propriété foncière, comment fait-il ?
10: Alors oui, en milieu plus urbain, il y a des titres fonciers. Et si un opérateur privé hôtelier s'installe, évidemment, il a besoin d'un papier. Donc là oui, mais là je parlais plus du milieu rural où les détenteurs de terres n'ont pas forcément une parcelle titrée, bornée, etc. Parce que ça coûte très cher d'avoir un papier vraiment légal.
7: Très
10: donc
7: bien. Propriété. Oui, pardon, je vous interromps un petit peu. En fait, vous me dites également, vous m'aviez dit également quand nous préparions cette émission que la pêche était un des piliers vitaux de l'île et qu'il fallait vraiment s'intéresser aux pêcheurs.
10: Oui, tout à fait. Il y a à peu près 60% des habitants de Sainte-Marie qui vivent de la pêche. Et c'est une ressource qui tente à diminuer. Donc, c'est important de la protéger. Alors, là encore, on n'interdit rien du tout. Enfin, ni nous, ni même les règles locales. Mais c'est certaines règles, par exemple, pour ne pas pêcher avec des filets, avec des mailles trop petites, qui fait qu'on va prendre même les bébés poissons, quoi. Donc ça, par exemple, c'est une règle. Il y a peut-être certaines zones où, à certaines périodes de l'année, on va interdire la pêche parce qu'on sait que c'est la période de reproduction. Et donc, sur cette zone-là, par exemple, ça ne touche pas toute l'île, hein, mais c'est une zone bien déterminée, on va permettre aux poissons de se reproduire pour qu'il y ait plus de poissons. Donc ça, toutes ces règles-là, pareil, elles sont définies par les pêcheurs eux-mêmes, quoi, qui connaissent les enjeux et donc qui décident ensemble de dire, bon ben, pour l'intérêt commun, il faut laisser les poissons se reproduire et laisser les petits poissons aussi grandir.
7: Très bien. Et alors, c'est cela qui va finalement vous permettre de décider de créer cette aire marine terrestre protégée que vous souhaitez, qui donc ferait au total 265 000 hectares et qui sera mise en protection temporaire. Elle va rejoindre les grandes aires marines protégées.
10: Oui, tout à fait. Donc là, actuellement, donc on en est au stade de la protection temporaire. Hein. C'est une étape avant vraiment l'officialisation de l'aire protégée, parce qu'il y a encore un peu des études à faire, des concertations entre les habitants de l'île. Mais d'ici 2 ans, normalement, si tout va bien, l'aire protégée sera officiellement sera officielle.
7: Très bien. Alors, il nous reste 3 minutes. On va donc parler de votre deuxième projet, c'est-à-dire l'électrification rurale. Donc, on va essayer d'aller assez rapidement à l'essentiel. Donc, vous nous avez expliqué qu'on était sans électricité en milieu rural et forcément, donc, vous nous avez expliqué tous les problèmes que cela posait. Maintenant, comment conduisez-vous cette électrification rurale ?
10: Alors en fait, on a deux stratégies un peu, hein. Dans les grosses communes, l'idée c'est de construire des barrages hydroélectriques pour que les gens aient accès à l'électricité chez eux à domicile. Mais ça c'est possible que dans les gros bourgs. Pour les petits villages un peu éloignés, on développe des plateformes solaires où les gens peuvent venir recharger leur téléphone ou recharger leur lampe solaire et puis avoir accès à certains services comme un poste soudure ou un réfrigérateur, etc. Donc, on combine les deux approches pour que vraiment tout le monde puisse avoir accès à l'électricité.
7: Alors, vous travaillez en même temps sur les barrages hydroélectriques, vous faites en sorte aussi, bien sûr, qu'on ait de l'eau. Et pour avoir de l'eau, il faut lutter contre la déforestation des bassins, des versants.
10: Tout à fait. Donc il faut, on va mettre en œuvre sur les bassins versants toute une stratégie de protection de l'environnement, de reboisement, de techniques agroécologiques pour essayer de ralentir l'érosion de l'eau et de favoriser l'infiltration de l'eau pour que le barrage soit toujours alimenté dans les années à venir.
7: Et quel est le principal problème que la forêt malgache ou les versants ou les sols malgaches rencontrent?
10: Eh bien, c'est en fait, tout est lié beaucoup à la déforestation. Hein. Les gens coupent les arbres pour faire du charbon, pour aller vendre en ville le plus souvent, ou pour pouvoir faire de l'agriculture sur ces parcelles. La population augmente énormément, le taux de natalité à Madagascar est élevé, et donc c'est cette pression en fait qui fait que de plus en plus les terres se déboisent, et du coup c'est l'érosion qui arrive, et avec tous les maux qu'on connaît.
7: Alors, on a rencontré pas mal de difficultés techniques. Malheureusement, vous avez un millier d'autres choses à nous dire. Sachons que, en tout cas, le GRET travaille dans cette région comme il a l'habitude de le faire, en tenant compte des populations locales. Si vous aviez un dernier mot, ce serait...
10: Je dirais qu'il faut soutenir les initiatives locales, parce que les communautés, elles sont tout à fait capables, si on les accompagne un peu, de protéger leurs forêts, leurs océans, leurs sols, et de développer leurs communautés. Donc il faut vraiment construire avec les populations pour préserver un avenir commun.
7: Merci Claire.
10: Je vous en prie.
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18: Bienvenue sur Ni Bu Ni Connu, une émission Divergence FM. Je pense que ça va parler de vin.
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18: L'objectif, c'est de parler du monde viticole, qu'on rende hommage au vignoble du Languedoc, mettre en avant les difficultés du monde agricole.
21: Et on n'a pas vu encore un petit coup de Bourgogne.
18: On va revenir à ce principe de naturalité du vin.
22: Il faut un taboulé en bois pour lui donner un petit goût boisé au vin.
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18: Chères auditrices, chers auditeurs, bienvenue dans Ni Bu Ni Connu sur Divergence FM. Cette semaine, on prend la route des Cévennes, un territoire qui nous fait vibrer par ses paysages, ses reliefs, sa beauté sauvage, mais aussi par son esprit de liberté, de légèreté et de résistance. Résistance huguenote, résistance pendant la guerre, et aujourd'hui encore, résistance vigneronne. Direction Saint-Ambroix, à la frontière de l'Ardèche, au domaine de Bergerolles, avec Mathieu Manifassier. Ensemble, on va parler de vin nature, de cépages interdits, de cépages hybrides, de paysages cévenols et de cette manière si singulière de faire du vin autrement. Et comme toujours, rappel important, l'abus d'alcool est dangereux pour la santé, à consommer avec modération. Bonne écoute.
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7: Bon, salut à tous, on est aujourd'hui au domaine de Bergerolles, au pied des Cévennes, à Saint-Ambroix, donc à la frontière entre le Gard et l'Ardèche. On est au domaine de Bergerolles, donc on est en plein dans les vignes, avec évidemment les oiseaux, de temps en temps les tracteurs qui passent, et évidemment les employés viticoles. Donc on est avec Mathieu qui a une spécialité et une spécificité, c'est de faire du vin naturel au pied des Cévennes et de cultiver aussi des cépages hybrides qu'il vinifie en mode nature. Donc on va évidemment avec lui voir la vigne, le paysage, son travail et surtout les cépages hybrides parce que c'est en Occitanie. Alors Mathieu, comment ça va ?
8: Bien, et toi ?
7: Bah écoute, ça va. Ça y est, le printemps est bien lancé cette fois-ci.
8: Ah voilà, ça y est, là, on a vraiment la première journée de chaleur. C'est super là, voilà, un grand ciel bleu, ça fait du bien.
7: Donc là on est fin mai évidemment, pour vous situer le contexte. Donc Mathieu, avant d'aller dans le vif du sujet, est-ce que tu peux te présenter toi en tant qu'individu et ensuite ton domaine ?
8: Alors du coup, moi c'est Mathieu Manifacier, Cévenole, né dans les Cévennes, et voilà, grandi dans les vignes, justement là, du domaine de Bergerolles, domaine familial, et voilà.
7: Fais-nous une carte d'identité du domaine alors, Bergerolles c'est quoi aujourd'hui en 2026 ?
8: Aujourd'hui, Bergerolles c'est une trentaine d'hectares en culture bio, avec un tiers du vignoble planté en cépage résistant hybride. Du coup résistant aux maladies cryptogamiques de la vigne, voilà.
7: Et parlons un peu de l'histoire du domaine alors ici, c'était quoi avant, tu l'as hérité de qui ?
8: Alors le domaine c'est mon grand-père qui l'a racheté ça il y a bientôt 60 ans, ce domaine était en faillite, il y avait des vignes déjà avant. Mais voilà, il a tout reconstitué le vignoble et petit à petit, moi je suis troisième génération, qu'on entretient les vignes ici. Il y a voilà, une multitude de cépages, comme c'est, il y a des cépages traditionnels, mais il y a des cépages hybrides. Et aujourd'hui, on vinifie tous les raisins en méthode nature, voilà, au plus près de la nature et de l'environnement.
7: Bon, on y reviendra après au vin, promis. Mais déjà, est-ce que tu peux nous situer ton domaine et Saint-Ambroix ? On est où en fait en Occitanie ? On est où en France même d'ailleurs ?
8: Alors, du coup, Saint-Ambroix, petit village, petite ville, on va dire un peu petit, du nord du Gard, limitrophe de l'Ardèche. Du coup, on est vraiment à la frontière de l'Occitanie, au nord de l'Occitanie. Après, il y a la Lozère pas loin aussi, mais on est vraiment à la frontière de l'Ardèche. On est sur les bordures du parc national des Cévennes. On est à l'intérieur, mais on est vraiment à la frontière, la limite nord-est du parc national des Cévennes, dans cette zone naturelle. Et voilà, et on est au bord de la Cèze. On est à la sortie de la vallée de la Cèze et on est juste avant les gorges de la Cèze. Voilà, on est entre deux, au pied des Cévennes.
7: Donc ici, on peut dire qu'il y a un terroir cévenol. Et comment il s'exprime, par exemple, dans tes vignes ?
8: Alors,
7: les sols, peut-être.
8: Le terroir des Cévennes, déjà, c'est des sols. C'est des sols qui arrivent du Mont Lozère, là, des Cévennes, avec ces sols acides, pas de calcaire, beaucoup de fraîcheur. Et le climat aussi, avec les épisodes cévenols, ces gros orages, toutes ces pluies qu'on a, et un peu plus de pluviométrie, justement, sur ce piémont cévenol qui nous amène de la fraîcheur dans les vins aussi. Ouais.
7: Là, on est à combien pour bien situer, on est à combien de kilomètres, par exemple, de la mer et du Mont Lozère ?
8: Alors du coup, le sommet du Mont Lozère est à 20 km à vol d'oiseau. Donc
7: ah oui,
8: on est
7: juste à côté. Ouais.
8: À 20 km, on est à 1700 mètres d'altitude. Là, nous, on est à 200-250 de moyenne autour. Et la mer, elle doit être à 60 km.
7: D'accord, ok.
8: À vol d'oiseau.
7: Ouais, c'est du coup 1h30, 2h.
8: Ouais, 1h30 de voiture.
7: Ok. Voilà. Et donc là, on est à la frontière géologique entre finalement ce que tu disais, le piémont cévenol, et ce qu'on appelle le calcaire garrigue.
8: Voilà, ça, on est vraiment sur ça s'appelle la faille des Cévennes, justement. C'est cette ligne du piémont des Cévennes où d'un côté, vous avez les schistes et les sols acides, et de l'autre côté, le début de la garrigue de la Provence.
7: Ouais. Ok. Bon, vous entendez, chères auditrices et chers auditeurs, plein de bruit, c'est normal, je le répète, on est dans un domaine où aujourd'hui, ça bosse beaucoup avant le week-end. Travaux dans les vignes, bourgeonnage, lavage du matériel, donc c'est normal, ce petit bruit un peu gênant, c'est comme ça. Donc Mathieu, toi tu as repris du coup le domaine en quelle année et quelle est ta vision qu'est-ce que tu as voulu amener au domaine ?
8: Alors moi je suis arrivé en 2006 sur le domaine, qu'est-ce que j'ai ramené ? J'ai ramené une vision amateur de vin en fait. J'ai fait mes deux dernières années d'études à Montpellier dans une classe où il y avait beaucoup d'amateurs de vin. on était, les vignerons étaient minoritaires. Et du coup, j'ai vu cette vision d'amour du vin. Et du coup, j'avais envie de produire les vins que j'aime boire. Et voilà, donc j'ai fait évoluer beaucoup, pas faire du vin business, mais faire du vin sentimental et d'amour. Voilà.
7: Et donc, c'est quoi ce vin sentimental?
8: C'est ce qui me fait vibrer. Ouais. J'essaie de trouver, de faire des vins vivants qui me vont, en fait, et que je me dis, voilà, ça, c'est quelque chose que je boirais. Et ça part de là, voilà. Après, bon, beaucoup de créativité. J'aime bien tester, de la curiosité, et du coup, voilà, beaucoup de création. Et en ce moment, il y a 18 cuvées différentes au domaine.
7: En Alsace,
8: voilà.
7: Quoi. C'est...
8: Ouais, c'est voilà.
7: Bon bah, et du coup, ta spécificité, c'est des vins, voilà, des vins d'auteur, des vins, comme tu dis, sur l'aspect sentimental. Bah, ça s'exprime par la vinif nature pour toi, c'est ça?
8: Ah ben là, ça, je suis pas venu de suite parce qu'il faut quand même le maîtriser. La vinif nature, c'est quand même, je trouve, c'est vraiment le challenge le plus haut pour le vinificateur, d'arriver à faire des beaux vins et signatures et tout ça et droit, mais tout en restant en nature, sans aucun intrant. Sans enlevant l'aide de l'onologie, voilà, des produits onologie. Et voilà, donc là maintenant, tout est comme ça au domaine, et comme ça on a beaucoup plus de vivants.
7: Et pour nos auditeurs et auditrices, c'est quoi pour toi la définition d'un vin nature, justement? Parce que c'est assez galvaudé, tu vas en grande surface, il y a marqué nature machin, sans sulfite ajouté. Toi, c'est quoi ta définition et dans les faits?
8: Ouais, bon, du coup, ben, ça justement, quand vous voyez écrit sans sulfite ajouté, ben, là on est sur un bien business, on va dire, en général. Dans la grande majorité des cas, moi je dis le vin nature proprement dit, c'est un vin qui a été fait sans intrants, donc avec les levures naturelles qui se trouvent sur la pellicule des raisins, pas de levure ajoutée, pas de filtration, pas d'addition de. Parce qu'on peut ajouter des protéines végétales, même d'œufs ou des protéines animales de poisson pour stabiliser les vins, les clarifier, tout ça, aucun additif dans les vins nature, et les sulfites quasiment à zéro. Alors, sans sulfite, ça veut dire zéro, mais ça, on peut en ajouter un tout petit peu à dose homéopathique, mais voilà.
7: D'accord, ok. Et donc, qu'est-ce que tu dis aux gens qui te disent « Ouais, le vin nature, moi, j'en bois pas trop, parce que ça sent mauvais, ou ce genre de choses. » Parce que moi, j'ai goûté déjà tes vins. On n'est pas du tout sur des vins déviants, du coup.
8: Alors, ouais, il y a eu de tout, de fait. Je pense, à un moment donné, il y a une dizaine d'années, 10-15 ans, là, il y a eu vraiment une grosse mode, plein de sommeliers, où... Je vais pas décrire les sommeliers, c'est grâce à eux, merci aux sommeliers de vendre nos vins tous les jours sur les plus belles tables de France et dans tous les restaurants. Mais il y en a qui se sont sentis pousser des ailes et se mettre à faire du vin, sommelier ou autre métier. Et ils se sont mis à faire du vin nature comme ça, sans expérience, et il y a eu beaucoup de tout en fait. Il y a eu de tout qui a été fait, du bon comme et du moins bon. Et les moins bons ont été souvent très diffusés. C'est souvent les minorités qu'on parle le plus, c'est naturel ça, c'est quelque chose qui se passe dans notre société. C'est ceux qui font le plus de bruit, mais bon, au final, là, ben, ça a donné une mauvaise image au vin nature. Et aujourd'hui, je trouve qu'il y a quand même une remise en question énorme. Il y a beaucoup de gens qui se sont remis en question, et il y a une génération aussi comme moi qui arrive avec des bases, qui ont déjà vinifié beaucoup de vins. J'ai vinifié du vin avec l'aide de l'onologie avant, et maintenant je fais du vin nature.
7: Ouais, t'as vu avant et tu vois après, et
8: d'avoir vraiment un recul, et je sais ce qu'il ne faut pas faire. Et voilà, d'où le gros challenge de faire du vin sans intrants. C'était vraiment une grosse remise en question. Voilà.
7: Bon, toi, ça fait maintenant quelques années que tu commences à être assez connu dans le monde du vin nature, un peu dans les grandes villes et même dans les territoires. Et quel a été le déclic pour toi de faire du coup du vin naturel?
8: Le déclic, c'était le jour où je n'ai plus aimé mon vin, justement. Je veux aimer mon vin. Et en fait, un jour, ma grande cuvée ne me faisait plus vibrer, mon grand rouge. Je me retrouvais à une table où des vignerons, des journalistes et des sommeliers vibraient sur mon vin, mais moi je ne vibrais plus. Donc du coup je me suis dit, ben là, il y a un problème. C'était trop cadré en fait peut-être, ou trop aseptisé par l'onologie, je pense, mais aujourd'hui avec le recul. Et du coup là vraiment je me suis dit, bon allez, faut passer à autre chose, parce que je commençais à m'ennuyer en fait. C'était trop facile de faire du bon vin avec l'onologie, donc ça m'a remis un coup de boost, remettre en question, voilà, justement, à chaque fois je reviens là-dessus, mais et de revoir les choses pour tout faire bon et sans intrants.
7: Ok. Mais comment, du coup, bien maîtriser, entre guillemets, ces levures indigènes lorsque tu fais du vin nature, et pour pas que ça parte en cacahuète, comme les nombreux vins que tu as cités avant? Parce que tu maîtrisais tout avec l'œnologie, comment en fait remaîtriser tout, mais avec les levures indigènes.
8: Bah, l'œnologie, on va dire, c'était le gilet de sauvetage ou le parachute qui nous permet de, voilà, de maîtriser la chute ou de ne pas se noyer. Et là, je trouve que c'est. Bah, en fait, il faut avoir des beaux raisins. Et donc, voilà, bah, là, je travaille, c'est le printemps. Et c'est au printemps en fait, qu'on fait le vin, c'est dans les vignes. Et il faut avoir des belles vignes. Il faut leur donner de l'amour, il faut les entretenir, il faut que le sol vive, il faut qu'elle soit vivante, il faut qu'il y ait de la vie. Et après, beaucoup de rigueur dans la cave, voilà. Beaucoup d'hygiène, beaucoup de rigueur, ça sera, c'est le seul truc, mais après il y a plein de secrets. Mais voilà.
7: Bon, on n'est pas là pour évidemment donner tes recettes, mais tu dis donner de l'amour à ces vignes, bien entretenir ces sols, les rendre vivants. Comment tu fais en quelques secondes?
8: En quelques secondes.
7: Quels sont les. Tu m'as dit que tu semais des engrais verts,
8: voilà,
7: par exemple.
8: Voilà, ouais, on sème les engrais verts, ça déjà, ça nous permet, selon les variétés qu'on sélectionne, qu'on sème, ça nous permet d'amener de l'azote ou amener de la matière organique ou de drainer les sols. Enfin, on a plusieurs choses, ou de protéger les sols du soleil sur certains endroits, ou de freiner un peu la vigne dans les endroits que c'est trop riche. Et voilà, en fait, on calcule les semences qu'on va mettre. Les couverts végétaux qui vont pousser par rapport au sol. Alors ça, il faut de l'expérience, on ne peut pas le trouver d'un coup, et petit à petit, voilà, on s'est calé, et on essaye de laisser couverts les sols au maximum dans toute l'année, justement, pour garder tout le vivant, de ne pas les détruire avec le travail du sol, les bactéries, les insectes et tout, qui ait une vie en fait, dans les sols. Et après, ben, du coup, les vignes, elles nous disent merci, elles nous donnent des beaux raisins.
7: Donc tu disais tout à l'heure que tu avais une trentaine de pourcents de cépages qui sont des hybrides. Voilà, pour le commun des mortels, on est un peu perdu. C'est quoi hybride? C'est-à-dire qu'il y a des pas hybrides? C'est quoi la différence?
8: Ouais, alors, du coup, hybride, on va dire... un hybride, c'est un croisement inter-espèce. Donc du coup, il y a l'onjar, vitis, vinifera et l'espèce de toutes les variétés, après la variété en dessous de l'espèce. Les variétés Cabernet, Syrah, Sauvignon, Viognier, tout ça. Et il y a d'autres, il y a d'autres espèces. Il y a le Vitis lambrusca, Vitis riparia, qui nous servent de porte-greffe pour les vignes qui nous ont sauvé du phylloxéra, le vignoble européen. Il y a Vitis amuris qui vient d'Asie. Il y a Muscadina rotundifolia. Tout ça, ce sont des Vitis. Et ces vitis, elles n'ont pas eu la main de l'homme pour être transformées au fil des siècles et faire des raisins bons pour la vinification. Mais par contre, elles ont des gènes de résistance aux maladies que vitis vinifera n'a pas. Donc on les croise. Le croisement est naturel, c'est du pollen. Les grains, il faut faire germer les pépins après. C'est pas un OGM. En labo, ils peuvent un peu accélérer les choses avec sous-serre et tout, faire plus de cycles végétatifs dans l'année pour aller un peu plus vite, parce que sinon, il faut faire germer un pépin. Un an à chaque fois, à chaque essai. Chaque essai n'est pas concluant, donc c'est très long. Mais voilà, c'est quand même le mélange de deux espèces. Et donc après, quand on arrive à trouver le bon pépin qui nous fait la bonne plante, qui prend les gènes de résistance de la maman et les gènes qualitatifs des bons raisins du papa, on le garde et on le peut pousser et on fait du vin avec.
7: Voilà. Donc t'as quoi comme cépage résistant ici?
8: Alors ici, j'ai le Souvigné Gris, qui est le plus planté en France aujourd'hui.
7: Environ 400 hectares, je crois.
8: Ça a dépassé les 500 maintenant. Okay. C'est le plus planté en France. Il a été créé en Allemagne, lui, dans les années 80. Après, j'ai Floréa, l'Artaban et Vidocq, qui sont les trois créations de l'INRA française des dernières années. J'ai du Muscaris qui est en plantier, voilà, et j'ai des cépages Bouquet, Alain Bouquet, qui était un languedocien, un agronome languedocien qui a créé des cépages lui résistants pour le Languedoc. Alors ça, ils sont encore en expérimentation, mais il y a un descendant de parents italiens et un descendant de parents Grenache et Marcelin, moi, que j'ai ici en expérimental.
7: Et c'est quoi les avantages du coup de... On s'excuse pour le bruit, c'est les tracteurs qui repartent.
8: Le tracteur, il part. Ouais.
7: C'est quoi les avantages des cépages résistants par rapport aux cépages non résistants? Est-ce qu'on dit résistant à quoi en fait?
8: En fait, ils résistent principalement au mildiou et à l'oïdium, les deux principales maladies cryptogamiques. En fait, même qu'on soit en bio, on est obligé de traiter avec la bouillie bordelaise et du soufre. Et là, ça nous permet de traiter... Alors zéro, c'est pas conseillé, parce qu'il faudrait pas que la maladie mute et contourne le gène de résistance.
7: Certains disent cépage résistant, mais tolérant.
8: Voilà. Le mot juste, ça serait tolérant, en fait, c'est qu'ils attrapent la maladie, mais après, ils arrivent à s'auto-immuniser. Donc on voit les taches, mais les taches après sèchent sur les feuilles, les taches de maladie. Mais voilà, donc on fait un ou deux traitements selon la pression, selon les pluies de la saison, et voilà. Au lieu de faire 8 à 15 traitements sur les vinifères. Voilà.
7: D'accord, ok. Ouais. Et quels autres avantages, hormis le côté résistance aux maladies? Enfin, j'imagine que c'est quand même bon. Comment tu vois les choses?
8: Alors après, souvent on dit que ce n'est pas très bon et tout. Moi, je pense je suis un peu dans les pionniers en France qui en a planté. Dans l'autorisation, il y a en 2019. En 2018, je commençais à en planter. Il y en avait qui en plantaient avant moi. Je ne dis pas que je suis le premier. Mais après, en 2020-21, quand j'ai les premiers jus qui arrivent dans la cave, ben là en fait on se rend compte que les jus sont super pour faire du vin nature. C'est au même moment où 2020 où je commence à faire des vins nature, et on se dit non mais là les équilibres sont différents des vinifères, ça c'est des bombes à fermentation, ça va faire des vins super stables sans intrants. Et du coup voilà, on a trouvé ce truc. Et après je l'ai pareil pour la base, il faut bien traiter les vignes aussi, il faut bien les bichonner pour qu'elles nous donnent des jolis raisins et faire du bon vin. Ça reste toujours la base. Le problème, c'est que c'est souvent, c'est des modèles plutôt industriels qui plantent des cépages résistants pour justement optimiser les coûts. Et là, ben, la qualité est moins bonne aussi. Voilà.
7: Et du coup, ça veut dire qu'ils ont quelque chose, je sais pas, de l'acidité en plus
8: des... Du coup, la stabilité vient de l'acidité, ouais, dans l'équilibre. Okay. Donc le jus, les jus de raisin, il y a de l'acidité, du sucre et des polyphénols. Ils ont plus ou moins de polyphénols, mais surtout, ils ont des acidités plus hautes que les vinifera, ce qui amène une stabilité antibactérienne, parce que ça
7: oui, peut... les bactéries n'aiment pas l'acidité.
8: Et ils ont ils arrivent mieux à assimiler l'azote des sols dans les jus, et la levure se nourrit d'azote pour fermenter.
7: D'accord.
8: Et du coup, quand la levure fermente bien, le vin est plus stable derrière. Voilà.
7: Donc finalement, moins d'intrants dans les vignes, mais moins d'intrants grâce à ça aussi.
8: Moins d'intrants dans la cave aussi grâce à ça, ouais.
7: D'accord.
8: Mais ça, ouais, voilà, je pense que ben là, aujourd'hui, avec les croisements des personnes qu'on fait et tout, qu'on en parle avec Jean-Benoît Goulabert, c'est un vigneron de Lozère, justement, qu'on a un peu vu ça et on a un peu diffusé ce truc c'est super pour les vins nature, et voilà. Et bon, maintenant, on croise d'autres vignerons dans d'autres régions, mais voilà, c'est vrai qu'on n'est pas beaucoup en France à avoir pris ce pas de suite d'aller vers le nature avec les résistants.
7: Et tu fais un pet-nat avec le bouquet C'est quoi la particularité du bouquet? Parce qu'on est dans le Languedoc, donc il faut qu'on mette en avant le résistant du Languedoc. Alors, parle-nous du bouquet.
8: Bah, du coup, Alain Bouquet, donc aujourd'hui le cépage apparaît maintenant. Moi, je l'ai appelé Italia Bouquet, mais ça, c'est un nom de code, c'est des chiffres d'expérimentation. Et bah, en fait, c'est qu'il a en plus, c'est qu'il résiste à la sécheresse aussi.
7: Ah, d'accord.
8: Il est très tolérant, on va dire tolérant à la sécheresse.
7: C'est un blanc, c'est un cépage blanc.
8: C'est un blanc, c'est un cépage blanc, c'est un raisin de table italien en fait. Le même qu'on peut trouver chez le maraîcher,
7: Biocop,
8: chez Biocop. Et en fait, ça fait des très beaux jus blancs, très aromatiques. Mais surtout, ils résistent à la chaleur, ils poussent assez droit, ils ont une belle vigueur. Voilà, plein de trucs qui vont bien pour le sud de la France. Voilà,
7: mais pourquoi, avec autant d'avantages, tu t'arraches pas des vignes et tu mets que du bouquet, du coup?
8: Parce que mes vignes, je les aime bien. Non, mais petit à petit, on le plante, mais voilà, il faut garder... Il faut garder notre historique aussi, on ne va pas tout détruire, toute l'histoire de ce qu'on a fait avant. Et on assemble ou on fait du pur, voilà, ça amène de la diversité. Il faut rester divers.
7: Ouais. Bon, si tu devais prendre une seule de tes bouteilles sur une île déserte jusqu'à la fin du monde et jusqu'à la nuit des temps, ce serait quoi alors? C'est pas une question piège.
8: Ouais, ouais, je prendrais le Clos Blanc, ouais, mon blanc. Le Clos Blanc aujourd'hui c'est une des premières, ma première signature au domaine, vraiment en vin un peu travaillé, on va dire un peu plus complexe. C'était une base de Sauvignon Blanc au début, avec une vinif en barrique d'acacia majoritairement, qui garde la fraîcheur, qui garde le côté délicat du Sauvignon Blanc. Petit à petit, après le petit Mancin, c'est

0: Liberté.
1: Ouais.
0: On est vigneron libre, vigneron de résistance, terroir de résistance,
1: Il y a
0: terroir de contraste, les Cévennes,
1: c'est vraiment ouais,
0: où il y
1: l'identité
0: a,
1: Cévenole, ouais.
0: voilà, l'identité cévenole, c'est vraiment, ben, ça a toujours dans toute l'histoire des Cévennes, entre l'industrie ou les religions ou les guerres, ça fait la
1: La
0: résistance et
1: résistance,
0: tout
1: ouais.
0: ça, il y a toujours eu beaucoup de contraste entre les gens, même les gens qui venaient se réfugier, se cacher ici. Les Huguenots, voilà, il y a eu ça aussi. Et toujours il y a eu ces contrastes, et c'est vraiment une terre de contraste, entre les orages très violents, les grandes chaleurs, les grands froids. Et je trouve que, ben, c'est cool que dans le vin aussi ça se retrouve. Donc beaucoup de liberté, beaucoup de cépages. Les vignerons ne sont pas obligés de se bloquer sur des règles, on laisse faire. Bon, il faut qu'il y ait quand même, il y a juste un contrôle qualitatif pour pas que le vin soit marchand. Il faut que le vin soit marchand, et voilà.
1: Alors, tu parles de liberté. Il y avait au début du XXe siècle les fameux cépages qui étaient autorisés avant, les cépages interdits, qui sont eux pour le coup des vrais hybrides 50-50. Enfin, tu me dis si je me trompe entre les vignes américaines et les vignes européennes. Pourquoi ils ont été interdits?
0: Après, les interdits, c'est des 100% américains.
1: Ah, c'est
0: Hein.
1: 100%.
0: Bon,
1: C'est
0: il y
1: même
0: en
1: pas
0: a
1: des hybrides
0: qui.
1: alors.
0: C'est des hybrides, mais donc de différentes deux espèces américaines. Parce qu'en
1: D'accord.
0: Amérique, il y a plusieurs espèces, mais du coup, voilà, c'est des croisements entre espèces. Il y en a un ou deux qui ont quelques gènes de vinifera dans les croisements, mais voilà. À la base, c'est quand même quasiment que de l'américain. Ben, c'était la crise viticole. On ne sait pas toutes les raisons pourquoi le décret est tombé, mais c'est surtout surproduction en France. Il fallait enlever du vignoble. On a enlevé le vignoble qui était un peu indépendant, un peu rustique des Cévennes avec
1: Et
0: ses variétés américaines.
1: ces cépages étaient totalement résistants aux maladies.
0: Ah, ceux-là, ils sont quasiment tous. Ils étaient résistants. Je pense que, ben, ça, aujourd'hui, ils ne sont pas tous résistants. On voit qu'il y en a qui ont, ben, la force de ne pas être traité, justement. Le zéro traitement fait que ça perd un peu la résistance. Mais c'est des cépages très rustiques, très, très costauds.
1: C'est quoi comme variété,
0: Alors,
1: cite dedans.
0: le plus connu dans les Cévennes, c'est le Clinton. Mais après, il y a le Jacquet, un peu en Ardèche aussi, dans les Cévennes ardéchoises. On a l'Isabelle qui est très connue, le Noah qui est le plus connu en France. Il y en avait partout en France du Noah. Mais donc, du coup, ben, en fait, la typicité, c'est le goût foxé. Le goût foxé, c'est pas un goût qui sent mauvais,
1: Ah, c'est
0: c'est
1: fraise d'Égout,
0: l'exubérance
1: quoi,
0: de
1: c'est.
0: fraises, de
1: Ouais.
0: framboises. Voilà, framboises pour l'Isabelle, fraises pour les autres. C'est l'exubérance et ce côté qui est complètement différent. C'est vraiment une espèce. Il n'y a pas du tout de vinifera, donc on sort complètement, on est hors du commun.
1: On n'a
0: Et
1: pas le droit
0: voilà.
1: du coup de l'appeler vin,
0: Alors,
1: c'est.
0: ouais, là, ben, du coup, c'est interdit de faire du vin avec, sauf soit en famille ou milieu associatif. Mais du coup, ben, nous, on en fait un peu dans les Cévennes. Et on appelle ça une boisson alcoolisée, du coup.
1: D'accord, ok, mais donc ça s'achète pas sous le manteau, on a le droit d'en acheter sous ce nom de boisson
0: Ouais, voilà. C'est
1: alcoolisée.
0: encore. À les douanes, c'est encore un peu délicat, mais c'est ça. En gros, ouais, quand on achète, c'est boisson alcoolisée à base de raisins sauvages, on va dire, fermentés.
1: D'accord. Bon bah écoutez, chères auditrices et chers auditeurs, vous avez vu ici avec Mathieu, enfin vous avez entendu et on espère que ça vous avait salivé le magnifique paysage du Piémont. On a parlé vin nature, on a parlé cépage hybride, on a parlé cépage interdit. On vous invite à venir au domaine de Bergerolles pour un week-end en vacances. Le lieu est splendide, Mathieu est beau, Mathieu fait du bon vin. Voilà. Merci beaucoup en tout cas Mathieu de t'être rendu disponible. Merci à toi.
0: Ouais, merci à toi, Willy.
1: À bientôt.
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Éphéméride du 15 juin. Ce 15 juin 1963, Sarah Vaughan était entourée de Ed Cusby, Tom Shepard, Dick Nash, Bobby Knight au trombone, Jimmy Rolls piano, Bobby Gibbons à la guitare, Red Callender à la basse et Earl Palmer à la batterie, plus vous l'avez bien sûr entendu une section importante de cordes, pour enregistrer à Los Angeles le thème « Look for me, I'll be around ». 15 juin 1963, c'est un peu la révolution de la consommation en France. En effet, Carrefour va ouvrir son premier hypermarché en France à Sainte-Geneviève-des-Bois. Vous connaissez la suite et maintenant, je crois qu'ils sont plus d'une centaine, donc on ne va pas faire tout la panacée et l'historique des magasins Carrefour, ni de la centrale d'achat qui, depuis, comme vous le savez, a tenté de détourner la loi en mettant le siège en Belgique, enfin, et les aventures que l'on connaît, nombreuses et variées. En 1969, éphéméride là aussi, c'est donc après la démission du général de Gaulle, donc qui avait souhaité abandonner toutes ses fonctions, eh bien, Georges Pompidou sera élu président de la République. Ce même jour, à Chicago, au Sloppy Joe, eh bien, ce sera la réunion du original Salty Dogs. Alors, qui sont-ils? Tout simplement Hugh Green, cornet, Kim Snyder, trombone, Kim Cusack, clarinette, John Cooper, piano, Bob Sandstrom, banjo, Mike Walbridge, tuba, Wayne Johnson à la batterie, pour enregistrer le thème « Come Back, Sweet Papa ».

éphéméride de 1977. Alors, après les élections françaises que l'on vient d'illustrer, eh bien, notre pays va connaître l'une véritable révolution. En effet, c'est notre voisin espagnol, puisque en 1977, le 15 juin, eh bien, après 40 et quelques années de dictature, et seulement à peine 2 ans après la mort du général Franco, eh bien, l'Espagne va connaître les premières élections parlementaires libres. Et depuis, bien sûr, l'Espagne est devenue une immense démocratie. En 1977, donc ce 15 juin, le Herbie Mann va se rassembler pour enregistrer l'album « Once Again ». Il y aura donc Lew Soloff, trompette, David Taylor, trombone, Herbie Mann sera à la flûte, Lew Delgatto au baryton, Pat Rebillo au clavier, Jeff Mironoff, guitare électrique, Amaro Tristão aux percussions et à la guitare acoustique, Tony Levin, basse électrique, Rick Marotta à la batterie, et une palanquée de percussionnistes, bien sûr, puisqu'on est au Brésil, avec Armen Alburian, Ralph McDonald, Reggie Ferguson, Rubens Bassini, Dom Romão, pour un hommage donc au footballeur de la CSAO, dont bien sûr Pelé, Herbie Mann, Pelé.

Éphéméride du 16 juin. 16 juin 1974, Monty Sunshine va réunir son jazz band pour enregistrer le thème Put on Your Gray Bonnet. Le vocaliste sera Ken Barton, qui est à la fois guitariste et ici au banjo. Il y aura également Alan Gresty, trompette, Eddie Blassfield, trombone, Monty Sunshine, bien sûr, à la clarinette, Ken Barton, donc, à la guitare, Pete Corrigan à la basse, Pete Cotterill à la batterie, avec le thème donc Put on Your Gray Bonnet. Ce même jour, donc, à Paris, eh bien, c'est l'avènement d'un grand sportif. Le tennisman suédois Björn Borg va remporter son premier Roland-Garros à 18 ans. Il faut dire qu'il en remportera encore 5 fois de plus Roland-Garros, et il faut savoir que durant sa longue carrière, le Suédois a gagné pratiquement plus de 100 tournois. C'est vous dire la qualité de ce tennisman, qui a marqué de son empreinte et de son talent toute l'histoire donc du tennis. Éphéméride du 16 juin 1946. Le général de Gaulle, qui était apparu un peu comme, on va dire, le sauveur de la France, mais certains lui trouvaient une allure de dictateur, eh bien, il va décider de énoncer ses principes pour écrire une nouvelle constitution française. Cela se passera donc à Bayeux dans le Calvados. Ce même jour, le Dizzy Gillespie Big Band se réunit autour donc de Dizzy à la trompette, avec à ses côtés Dale Burns et Talib Dawood, également trompette, Al Barrymore sera également trompette, John Lees, Edmond White, trompette également. Ils seront donc nombreux, les trompettistes, mais il y aura aussi Leon Comegys, Gordon Thomas, Alton Slim Moore au trombone, Howard Johnson, John Brown à l'alto, Ray Abrams, James Moody au ténor, Saul Moore au baryton, Mill Jackson, vibraphone, Thelonious Monk, piano, Ray Brown, basse, Max Roach, batterie, avec des arrangements donc dus à Tad Dameron pour ce thème-là. Le thème, c'est Algo Bueno.

Éphéméride du 16 juin 1960. Aux États-Unis va sortir le film d'Albert Hitchcock, Psychose. Peut-être le premier Hitchcock qui est destiné à faire peur et non pas à prodiguer du suspense. Et pourtant, celui-là, il va être nommé 4 fois aux Oscars, mais il va remporter aucune statuette. Donc. Ce même jour, le saxophoniste ténor Gene Ammons enregistre l'album Boss Tenor. Il a à ses côtés le pianiste Tommy Flanagan, Doug Watkins est à la basse, Art Taylor à la batterie. Sur l'album figure également Ray Barreto, mais au conga. Mais dans ce thème-là, Canadian Sunset, il n'est pas participant. Gene Ammons, Canadian Sunset.

Éphéméride du 17 juin. Éphéméride du 17 juin 1994. Le saxophoniste alto Vincent Herring rassemble autour de lui Cyrus Chestnut au piano, Jesse Youssef Murphy à la basse, Billy Drummond à la batterie pour enregistrer à New York ce thème Dearly Beloved. Ce même jour, donc, le 17 juin 1994, la star du football américain O.J. Simpson est arrêté pour meurtre de sa femme et de son amant. Eh bien, à croire que lorsqu'on est notoriété, la justice n'est pas la même pour tout le monde. Malgré toutes les preuves rencontrées contre lui, il sera donc acquitté au pénal, tout simplement. Éphéméride du 17 juin 1972, aux États-Unis, c'est le scandale du Watergate qui va éclater. 5 hommes sont arrêtés au siège du Parti démocrate. La presse révèle une affaire d'espionnage impliquant la Maison-Blanche, pas moins que cela. Elle aboutira en 1974 seulement, donc 2 ans après, à la démission du président Richard Nixon. Ce même jour, donc au Ash Grove, à Los Angeles, le saxophoniste John Klemmer, avec son quintet, va enregistrer l'album Waterfalls avec le thème « There is some light ahead ».

Éphéméride du 17 juin 1940. Ce jour-là, eh bien, un bombardier allemand va attaquer et couler le paquebot britannique Lancastria. Le bilan est effroyable, plus de 4000 morts. Eh bien, ce même jour, donc le 17 juin 1940, Raymond Scott va prendre la direction de son orchestre en rassemblant Stephen Marquette, Lawrence Stearns, Bert Lamar, Wendell Delory, Charles McCamish aux trompettes, Slat Long, Benny Lagas à l'alto et à la clarinette, Stan Webb, Hugo Winterhalter au ténor, Bernie Leighton piano. Il faut dire que dans certains morceaux, il prendra le nom de Bernie Lazaroff. Art Ryerson sera à la guitare, Chubby Jackson sera à la basse, Andy Picard à la batterie. Nous sommes à New York et dans cette année 40, ils vont enregistrer le thème « At an Arabian House Party ».

Éphéméride du 18 juin. 18 juin 1937, l'accordéon italien, on est en Italie, et l'accordéon a abandonné pour l'instant les tarentelles, valselantes et autres morceaux pour s'attaquer au jazz avec donc Crader Gornick, qui est l'accordéoniste. Il va donc donner comme nom à son groupe le Quintet au Kramer. Il y aura à ses côtés Romaro Alvaro au piano, Armando Camera à la guitare, Ubaldo Beducci à la basse et Giuseppe Redaelli à la batterie, pour enregistrer donc à Milan ce 18 juin 1935 le thème animé Gemelli. Ce 18 juin 1935, l'Angleterre va une nouvelle fois trahir l'Europe. En effet, ce même jour, ce sera le traité naval de Londres entre Hitler et les Britanniques. Le Royaume-Uni rompt le pacte de Stresa du mois précédent conclu avec les Français et les Italiens. Le gouvernement de Stanley Baldwin signe avec le Troisième Reich un traité naval qui autorise l'Allemagne à porter le tonnage de sa flotte à 35% du tonnage britannique. Après le rétablissement du service militaire par Hitler en mars de la même année, il s'agit d'une nouvelle violation caractérisée du traité de Versailles et les Britanniques, il faut le dire, en sont autant responsables que les Allemands. Évidemment, le 18 juin, tout le monde ne peut l'oublier en France, c'est l'appel du 18 juin donc de 1940. Sur les ondes anglaises, le général de Gaulle lance aux Français qui se trouvent donc en Angleterre, où viendrait s'y trouver, un appel à le rejoindre pour suivre la lutte contre les Allemands qui au même moment envahissent la France. Ce sera donc le début de la révolte française contre l'invasion allemande. Eh bien, ce même jour, donc, mais cette fois-ci à New York, le Buster Bailey va rassembler son sextet. On va dire que le principal changement, ce sera l'arrivée de Zutphen Singleton, donc le batteur de Louis Armstrong, qui va remplacer Russell Prokop. Et ce 18 juin, ce sera dans l'enregistrement du thème Pinetop Boogie Woogie.

éphémérie du 19 juin 1953. Alors, non pas illustration en jazz, mais en rhythm and blues, vous l'avez constaté, mais c'est une chanteuse que j'adore, c'est Laverne Baker. Elle est accompagnée par Freddie Mitchell au ténor, qu'on entend donc en contre-chant, Pinky Williams au baryton, parfois apparaissant dans certains titres sous le nom de Harlem Karim, Hank Jones, lui, est au piano, Jimmy Lewis est à la guitare, Lloyd Trotman à la basse, Sylvester Payne à la batterie. L'arrangement est dû à Gene Reid. Le thème, c'est, vous l'avez peut-être reconnu, « How can you leave a man like this ?»« Comment peux-tu abandonner un mec comme ça ?» Eh bien, ce même jour, en 1953, aux États-Unis, c'est beaucoup plus dramatique. En effet, Julius et Ethel Rosenberg meurent sur la chaise électrique ce 19 juin. Les deux époux ont été condamnés 2 ans plus tôt

pour avoir livré aux Soviétiques les secrets de l'arme atomique pendant la Seconde Guerre mondiale. Éphéméride du 19 juin 1990. En Afrique du Sud, c'est la fin officielle de l'apartheid. On abroge la loi de ségrégation raciale. Les personnes noires ont de nouveau le droit à se rendre dans les lieux publics. Ce même jour, donc en Flandre, le groupe Skype, composé donc de Martin Orstein au ténor, Ben Vantengen au soprano, Eric Dolman piano, Tony Overwater basse, Hans Verdun à la batterie, enregistre un thème qui va parfaitement au changement donc d'Afrique du Sud. Le thème, c'est Change in Time.

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16: Bonjour et bienvenue, une demi-heure pour parler du cinéma, c'est Cinérama, avec des chroniques, des films qui sont dans les salles, et puis aussi un blind test aujourd'hui, celui d'un grand réalisateur, c'est Steven Spielberg, parce que tu as pu voir son dernier film qui est déjà dans les salles.
17: Oui, je vais vous parler de Disclosure Day.
16: Et puis tu nous parleras aussi d'une reprise.
17: Oui, je vais vous parler du retour sur les grands écrans pour ces 30 ans de Ghost in the Shell de Mamoru Oshii.
16: Et puis toi, Sophia, tu as vu un film qui a fait sensation à Cannes.
18: Oui, un film d'animation, le premier long métrage du studio d'animation Bobby Peels, et il s'agit donc de Jim Quinn.
16: Et puis moi, je vous parlerai aussi d'un film qui était à Cannes et qui a remporté un prix, c'est Shana de Lila Pinel. Allez, on commence avec une icône de la scène queer parisienne, Jim, qui voit sa vie basculer lorsqu'un virus transforme les hommes homosexuels en hétérosexuels, l'entraînant dans une quête de survie et de remède. Nous parlons de Jim. Queen.
19: Dans la vie, quand une chose n'est pas sérieuse, on dit c'est du cinéma.
18: Cinérama.
19: Nous en parlerons tout à l'heure.
18: Alors Bobby Peels, ce nom vous dit peut-être quelque chose si vous avez déjà regardé les Cassos sur YouTube ou Canal+, vous voyez très bien de quoi il s'agit. Ce studio d'animation français s'est spécialisé dans une animation pour adultes, très identifiable, trash, politique, irrévérencieuse, souvent très crue. Ils ont aussi signé pour HBO des productions courtes comme Pipoudou and the Super Fuck Friends, je ferai pas la traduction, entre éducation sexuelle délirante et humour volontairement débridé et provoque. Pour la première fois, le studio est passé au long métrage avec un financement participatif pour ce Jim Quinn, co-réalisé par Marco Nguyen et Nicolas Attané, présenté en séance de mini au Festival de Cannes et déjà donc remarqué avec une nomination pour la Caméra d'Or et la Queer Palm. La projection a en effet été l'une des plus festives de cette édition, ce qui n'est pas un mince exploit dans un Cannes souvent un peu coincé du guidon.
20: Salut, moi c'est Jim.
21: Qu'est-ce qu'il est beau!
20: Tu veux un tuto taille mannequin? Retrouve tous les conseils dans mon bouquin. Hey, salut sexy. Salut, ça va?
22: Bonjour Jim. Je suis votre premier fan. Je pourrais avoir un selfie?
20: Quel enfer!
23: Fais-moi mon technique!
18: Nous sommes à Paris, dans un Paris uchronique où, petite inversion de la norme, l'homosexualité est majoritaire. Et dans ce Paris-là, Jim Parfait est une star. Sa voix, c'est celle d'Alex Ramirez, que vous connaissez peut-être de quotidien. Et Jim, c'est le roi du dance floor et de la salle de sport. Icône donc des Jim Queens, reine de la salle. Cette communauté d'accros à la gonflette et aux abdos saillants qui colonisent certains quartiers parisiens. Il a des millions de followers, des pectoraux parfaits, un fessier qui fait l'unanimité, sauf que Jim contracte l'hétérose, un virus impitoyable qui transforme les hommes gays en hétérosexuels. Les symptômes, un premier abdo qui disparaît, puis un intérêt soudain pour le foot, les claquettes chaussettes, les femmes, le monospace, une catastrophe quoi. Tandis que l'épidémie menace toute la communauté et qu'une ministre de la santé homophobe nommée Christine Bayer, un clin d'œil totalement assumé à Christine Boutin et au laboratoire Bayer. Donc pendant que cette ministre orchestre la répression, Jim se retrouve avec plus qu'un seul follower, Lucien, un twink, comprenez jeune homme gringalet, imberbe et angélique, dans la nomenclature consacrée. Lucien, qui à contrario de Jim est romantique, timide et refoulé, est doublé par Jérémy Gillet. Et alors qu'il peine littéralement à sortir du placard, la tâche n'en est que plus ardue pour lui puisque la dite ministre homophobe est sa mère. Ensemble, Jim et Lucien contactent le docteur Ragout et partent en quête du remède mythique, la chloroquine.
1: Ah, Jim parfait à embrasser une fille.
3: Qu'est-ce qui m'arrive ?
5: Concert de Lady Gaga annulé et scène de panique dans le marais.
6: Ils arrivent tous les jours, de plus en plus nombreux. Des intérêts pour le culte du corps. L'apparition de fashion faux pas. Je vais contracter une nouvelle maladie qui s'appelle l'hétérose.
3: Quoi ? Tu vas devenir hétérosexuel.
18: Ce qui est remarquable avec Jim Quinn, c'est que le film ne fait pas semblant d'être autre chose que ce qu'il est. C'est vraiment une comédie d'animation pour adultes, graphiquement simple, avec des aplats de couleurs acidulés, un trait volontairement grossier qui est la patte Bobby Pills, reconnaissable entre mille, avec des cassures de gestes, des coupes franches qui empruntent autant à l'humour internet qu'au cartoon américain classique. Ce que Nguyen et Atané ont compris, c'est que le meilleur outil politique de la communauté LGBTQIA+, a toujours été l'auto-dérision. Et ici, alors tout le monde en prend pour son grade. Les gym queens, hein, donc ces reines de la salle de gym, et leur culte obsessionnel du corps, les hétéros avec leur cliché de supporters gras du ventre, mais aussi la hiérarchie interne à la communauté queer, donc ces clans, ces intolérances, ces snobismes de chapelle. Personne n'est épargné et c'est vraiment jouissif. On retrouve là l'esprit des grandes satires queer qui utilisent l'humour comme arme politique, tout en assumant un goût prononcé pour l'absurde et le mauvais goût revendiqué. L'animation de Bobby Pills évoque parfois les délires de Rick and Morty ou de South Park, mais avec une sensibilité très française et un regard bien plus tendre sur ces personnages. Hein. Derrière la moquerie permanente, le film ne juge pas vraiment celles et ceux qu'il caricature. Bref, la bande-son est superbe, le casting vocal impeccable, on retrouve Shirley Soignon en Nina, la bonne copine médecin et reine de la nuit, et même l'incroyable Philippe Catherine dans la voix de la prostate, hein, la prostate de Lucien à qui il parle dans une espèce de vision complètement hallucinée, une sorte de consultation urologique sous acide, véritable trip psychédélique. Le film se permet ce genre d'absurde démesuré parce qu'il est ancré dans quelque chose de vraiment sincère. La grande réussite scénaristique réside dans ce personnage de Lucien, hein, son arc d'émancipation, de coming out, d'apprentissage. C'est traité sans morale moralisante. La résolution du film évite surtout le piège du grand discours sur l'amour comme remède qui guérit tout. Et sans trop en révéler, bah, l'antidote, en fait, eh bien, c'est le cul. Ce qui est franchement une prise de position narrative à saluer.
3: J'ai l'hétérose, docteur. Aidez-moi, je vous en prie.
9: Vous connaissez Lucien. Sans lui, il m'est impossible de synthétiser la chloroquine.
3: La chloroquine.
9: Le remède à l'hétérose.
3: Pour m'accompagner dans l'aventure, j'ai pensé à toi.
14: Ça veut dire qu'on va pouvoir sauver les hétéropositifs ?
9: Yes ! Je sais ce qu'il me reste à faire.
3: Lucien, attends !
9: Tu ne fais rien pour attendre, Jim, parfait.
14: Mais vous êtes complètement taré !
3: Un seul faux pas et tu sers de 4 heures à tous les daddies du quartier.
14: Qu'est-ce qu'il va nous faire ?
9: C'est quoi ce bordel ?
15: Lucien.
21: Changez !
15: Toi seul peux sauver le monde.
14: Mais... qui êtes-vous ?
15: Je suis ta prostate, Lucien.
18: Jim Quinn est un pamphlet animé, débridé, généreux, qui retourne les mécanismes de la norme contre ceux qui n'ont jamais eu à les interroger et qu'il fait en rigolant franchement. En 2026, dans un contexte où les droits LGBTQIA+, reculent dans trop de pays, ce genre de film compte. Pas parce qu'il prêche, mais parce qu'il célèbre avec un trait de crayon grossier, beaucoup de muscles et du panache. Franche partie de rigolade donc à partager et surtout, bah, ne partez pas avant la fin du générique. C'est un gros yes queen et yes Jim.
16: Donc restez sur la fin de cette comédie d'animation pour adultes, Jim Quinn dans beaucoup de cinéma du territoire. Entre galères du quotidien, héritage mystérieux et retour d'un compagnon toxique, Shana tente de garder le cap. Nous en parlons maintenant.
0: Non mais bon, de toute façon, ce film est une catastrophe.
24: This is Cinerama.
25: Vous ne m'êtes pas très sympathique.
14: Genre, j'ai envie qu'il me prenne un peu de la graisse de là, genre du dos comme ça, et il me la remet genre harmonieusement.
26: Mais non, t'es très bien comme ça en fait.
27: Il y en a encore pour longtemps là, ça fait une heure que j'attends.
14: Bah c'est bon, on est au grec madame, on n'est pas au Phuket, faut se calmer.
16: Shana de Lila Pinel est reparti de Cannes où il était programmé à la quinzaine des cinéastes avec le prix SACD. Mais si, vous savez, la SACD, cet organisme qui gère les droits d'auteur et qui a donné puis retiré un prix à Pierre-Emmanuel Barré. Alors, aux dernières nouvelles, la réalisatrice de Shana n'a fait aucun écart blâmable. Donc, elle conserve son prix et voit surtout son film sortir sur les écrans où il serait bon qu'il reçoive l'accueil qu'il mérite, soit le meilleur. Le titre ne fait aucun mystère sur le personnage que nous allons suivre. C'est Shana, une vingtenaire gouailleuse issue de la classe moyenne juive séfarade, mais qui n'en dit jamais mot à ses copines. Shana et la voix off, qui est la sienne, nous en informe, est dans le camp des galériennes et des poissardes. Elle est sous l'emprise toxique d'un homme en prison pour lequel elle poursuit le business, c'est-à-dire qu'elle vend de la cocaïne à des clients qui ne la paient pas toujours bien. Et avec ça, elle pique dans la caisse. Alors autant dire qu'on sent bien que sa situation pourrait ne jamais s'améliorer.
14: Il faut savoir qu'aujourd'hui, je suis une personne hyper sérieuse. J'ai un travail, je suis indépendante, j'ai une vie qui est carrée.
2: À 17 ans, moi j'étais déjà mariée.
14: Ah, c'est bien.
2: Si j'ai un conseil, moi, à te donner, évite les Arabes.
14: Mais tu sais que c'est raciste, là, ce que t'es en train de dire. En plus, t'es arabe, t'appelles Myriam et tu manges du couscous, donc arrête de t'inventer une vie, s'il te plaît.
16: Alors ça, c'est sa grand-mère qu'on entend, c'est une Marocaine, mais juif, voilà, c'est séfarade. La grande force de ce long métrage, c'est de s'appuyer sur le jeu tout en force de son interprète, Eva Uho, qui n'a rien du physique des jeunes premières, mais qui aura sûrement sa nomination au César, j'y compte bien. Habillée de jupe courte, lèvres botoxées que lui reproche sa mère, à qui elle rétorque qu'elle aime bien, elle, ses lèvres de suceuse, alors que toute la famille est à table en train de deviser sur une question morale et politique. Donc Shana est une fille en rupture, rien n'est simple, ni avec sa famille, de laquelle elle aimerait s'éloigner, mais sans y parvenir, n'appréciant pas plus que ça bien ses élans pour la bar mitzvah et bien toutes les autres manifestations religieuses, hein, finalement, ni avec ses copines, même si elle y trouve un peu d'écoute. Et rien n'est simple non plus avec son homme qui sort de prison. Alors ce dernier s'appelle Moïse, un prénom qui ne tient rien au hasard car le film débute avec des iconographies des 10 plaies d'Égypte tirées d'un livre d'enfant qui a traumatisé la jeune fille. À l'image de ces plaies, Shana doit sans cesse faire face et se relever.
14: Ça va ou quoi la meuf ? Ça va ? Elle va vendre ses chaussettes sales sur le bon coin.
7: Mais tu peux pas aller travailler comme tout le monde.
10: Mais je travaille en fait.
12: Qu'est-ce que tu fais avec un mec comme ça ? Et pas sans temps à faire les allers-retours en prison.
13: Non mais Shana, faut que tu quittes Moïse là pour de vrai.
21: Il sert à rien, frère.
25: Il manque 3000 euros. Va chercher mon dosé.
27: Tiens, cadeau de ton kebab.
14: Et il sort vendredi.
13: T'es sérieuse là?
16: Alors précisons, hein, pour pas filer la métaphore de la Bible, hein, que dans la trajectoire de Shana, ce n'est pas Moïse qui pourrait la sortir de la galère. Si l'on peut rire assez facilement de nombreuses situations qui font place à des dialogues très ancrés dans le phrasé populaire des jeunes, hein, l'emprise toxique masculine prête évidemment moins à rire. Pas plus que les explications que Shana donne, qui arrivent à justifier la violence, que celles que donne sa copine, elle aussi victime d'un compagnon violent dont elle ne peut se séparer. L'emprise semble systémique.
14: Je l'ai pris de l'argent dans sa caisse, il va me tuer, j'ai besoin de le rembourser.
28: Non, mais j'en ai rien à foutre, Shana, j'en ai rien à foutre.
13: J'essaye de tout faire bien, mais y'a rien qui va.
28: Je me suis occupée de toi, j'ai fait tout ce que j'ai pu, franchement.
14: Bah t'as pas fait beaucoup.
13: Ils englobent, on les tèche, ces mecs de merde. On avance, oui. Girl power.
14: T'es fini, me rappelle pas, je te bloque. Ta gueule. Pardon.
16: Shana est le portrait d'une jeune fille de son temps qui tente de trouver son chemin malgré les embûches qui sont celles, eh bien, qu'elle rencontre, résultat de son comportement et de ses actions, mais aussi de son passé qui, on l'apprend, n'a pas été simple, raison pour laquelle d'ailleurs la famille n'est pas forcément une bouée. Le récit est aussi enlevé que son interprète, oscillant entre scènes où l'on parle fort et moments plus calmes. Si au premier abord, cette Shana que l'on voit mauvaise joueuse lors d'une partie de Loup-garou en ouverture du film pourrait paraître presque antipathique, elle nous met rapidement dans sa poche et l'on a hâte qu'elle se pose un peu. Il y a quelque chose, en revanche, de très étonnant dans ce film, c'est qu'effectivement, on entend la voix off au début du film, et puis au bout d'un moment, cette voix off disparaît complètement, et on ne fait que suivre eh bien, ce qui se passe avec son interprète. Ce film, Shana, est en salle hein, depuis le 17 juin. Quand la révélation d'une possible présence extraterrestre menace de bouleverser l'humanité entière, chacun doit faire face à une vérité impossible à contenir. Nous parlons du dernier film de Steven Spielberg.
29: Par ici, s'il vous plaît.
30: Cinérama.
29: Mais avec joie.
30: Si tu découvrais que nous ne sommes pas seuls, si quelqu'un te le montrait, te le prouvait, ça te ferait peur ?
1: Et oui, on l'aura lu et vu partout, hein, avec Disclosure Day, hein, Steven Spielberg revient à un genre en particulier, et pas n'importe lequel, puisque c'est celui de la science-fiction. Alors beaucoup espéraient une suite de Rencontres du Troisième Type, E.T., voire de La Guerre des Mondes avec ce fameux Jour de la Révélation. Sauf que Spielberg n'a jamais fait deux fois le même film, hein, et qu'il va en profiter pour signer sans doute l'une de ses œuvres les plus singulières de sa carrière. Alors lui qui est habitué à être nommé le père du blockbuster moderne, il va certes délivrer un film de science-fiction, mais qui ne s'intéresse finalement que très peu aux grands spectacle et aux extraterrestres. Alors cette fois-ci, hein, ce qui fascine Spielberg n'est pas ce qui se trouve là-haut, c'est ce qui se trouve ici, entre nous.
4: Bonjour, Kansas City. Jetons un œil à la situation. Jetons un œil à... Aujourd'hui, nous sommes... Aujourd'hui...

0: Alors Exit, hein, la bande-annonce au final trompeuse, hein, Disclosure Day n'est ni un film catastrophe, hein, ni un spectacle pyrotechnique à la Michael Bay, ni même un récit hein, construit autour de la révélation d'une vérité cachée. Hein, Disclosure Day, c'est un film à suspense bâti tout entier sur un faux MacGuffin, hein, et en fait tout entier tourné vers la réflexion et l'acceptation, soit un voyage physique qui mène ses protagonistes et les spectateurs hein, à un voyage intérieur. Alors plutôt que de montrer à notre habituelle crainte de l'inconnu, hein, qui débouche le plus souvent sur la souffrance, la haine et la mort, le jour de la révélation braque hein, ses lumières sur notre capacité ou non à accueillir l'inconnu, hein, sur notre aptitude à écouter avant de juger. Et c'est pour cela hein, que ces deux protagonistes principaux bah, sont Daniel, un lanceur d'alerte, qui va s'allier avec Margaret, une présentatrice d'une chaîne de météo locale, hein, pour lever un secret que les autorités ont gardé secret depuis 70 ans. Alors tous deux, hein, spécialisés dans l'image, hein, la communication et la manière de communiquer ou non hein, avec le grand public, bah, sont réunis par une expérience hors du commun, hein, jusqu'au bout hein, d'une vérité que beaucoup ne pensent pas possible à digérer par l'humanité. Et qu'on ne s'y trompe pas, hein, c'est cette humanité qui est littéralement le cœur du sujet. Dans un monde traversé hein, par les conflits, les divisions, hein, plusieurs guerres sont d'ailleurs évoquées hein, en toile de fond tout au long du récit, Spielberg choisit de détourner le regard des étoiles pour le tourner vers nous. La science-fiction est donc quasiment un prétexte hein, permettant d'interroger notre rapport à l'autre, à la croyance et à ceux qui nous dépassent.
1: Les gens ont droit à la vérité. Elle appartient à toute l'humanité, 7 milliards de personnes.
2: Qu'est-ce que c'est ?
3: Tu me croirais pas si je te le disais. Il vaut mieux que je te le montre.
2: Qu'est-ce que tu vas faire ?
1: Je vais tout révéler. Au monde entier. Une fois pour toutes.
0: Alors on l'a dit, hein, et sa filmographie parle pour lui, hein, le génial cinéaste n'a plus besoin de prouver sa maîtrise du spectaculaire. Et il sait également hein, que l'émotion, comme l'émerveillement, hein, ne naît pas forcément de ce que l'on montre, hein, mais de ce que l'on suggère. Comme les textes sacrés hein, auxquels le film fait constamment écho, hein, il préfère la métaphore à l'explication, le mystère à la démonstration, et placer le public en véritable acteur plutôt qu'en simple spectateur passif, ce qui ne manquera pas d'en gêner certains hein, quant à l'issue du récit. Alors Disclosure Day est un peu hein, comme l'une des épreuves d'Indy hein, dans Indiana Jones et la dernière croisade, hein, le saut de la foi. Pour avancer, il faut se faire confiance hein, et faire un pas vers, dans l'inconnu le plus total, en guise d'épiphanie vers un lendemain meilleur. Cette dimension hein, spirituelle irrigue l'ensemble du récit car le film fonctionne comme une parabole de la foi. Il existe quelque chose de plus grand que nous, un univers bien plus grand qu'on ne l'imaginait et notre responsabilité en tant qu'être responsable, philanthropique et bienveillant n'en est que plus grande.
4: Les gens se posent des questions. Ils sont confrontés à l'inconnu.
5: Ils arrivent ! Ils arrivent !
4: Ils ont une soif éperdue de vérité.
2: Il y en a d'autres, tu penses ?
6: Pourquoi aurait-il créé un univers aussi vaste ? Si nous étions les seuls à en profiter ?
0: Et oui, et pour que ça marche, bah, il fallait la pureté du regard d'un Spielberg. Disclosure Day est littéralement un conte initiatique pour enfants et surtout grands-enfants. C'est une parabole politique à peine cachée du monde trouble dans lequel on vit. Et la forme du conte permet à Spielberg de se débarrasser du cynisme contemporain. Le piège serait de croire que c'est un film sur une révélation alors qu'il adopte judicieusement les codes du road movie pour nous symboliser ce chemin que nous avons à faire et que tout ce que l'on voit est simplement une préparation à cette fameuse révélation. Ce n'est pas innocent hein, si le film s'ouvre comme Highlander d'ailleurs, sur un match de catch, symbole de vraies prouesses physiques tournant autour d'un spectacle truqué. À presque 80 ans, c'est une proposition extrêmement audacieuse hein, d'un conteur hors pair qui montre qu'il peut encore nous questionner sur notre rapport au spectacle tout en nous invitant à nous rassembler. Spielberg regarde le monde avec des yeux d'enfant pour mieux parler aux adultes, nous invite à regarder dans la même direction et surtout à écouter.
7: Et à se poser des questions, je me suis surpris pendant le film à me poser des questions sur l'immensité de l'univers, des questions voilà, pascaliennes comme ça. C'était assez intéressant. Et ce qui est intéressant, alors tu as dit plein de choses effectivement sur ce film, il y a aussi l'action qui est très forte, il y a des scènes d'action vraiment remarquables, et notamment une scène qu'il n'a pas pu faire dans Duel, une scène avec une voiture qui est prise par un train, c'est complètement impressionnant. Hein.
0: Enfin, et ce qui est fort, c'est que bien évidemment, la scène d'action n'existe pas juste comme scène d'action, hein, vu qu'on est dans un road movie que tout le cheminement est un symbole, une voiture, puis monter sur un train, enfin, c'est incorporé dans la narration et les thématiques.
7: Et le train, on sait quelle importance ça a chez Spielberg après avoir vu The Fabelman.
0: Ouais.
7: Alors, immense réalisateur avec une longue filmographie, on va quand même jouer un blind test. Il va falloir découvrir 5 titres de films du réalisateur américain qui en a fait plus de 40. Premier extrait.
8: Je sais bien qu'il y a urgence. Pour faire appliquer le touriste vu que le Pékin, il met du beurre dans le plat d'épinards. Mais ce sera tout sauf de la rigolade. Ma peau, elle vaut davantage que 3 000 $. Pas vrai, chef? Pour 3 000 $, je vous le trouverai. Mais pour l'attraper et le zigouiller, c'est 10 000 qu'il me faudra.
7: Bon, c'était facile.
0: C'était les dents de la mer.

0: Eh, hey Doc, j'ai une mère, moi aussi. Je veux dire, t'as une mère, le sergent a une mère. Je parie que même le capitaine a une mère. Enfin, peut-être pas le capitaine, mais tous les autres ont une mère.
1: On n'est pas là pour réfléchir, on est là pour agir et mourir.
2: Ça veut dire quoi, cette connerie, caporal, hein? Qu'on est là pour mourir, c'est ça?
3: Pam voulait parler de notre devoir en tant que soldat.
4: Évidemment, trouvé facile.
5: Mais c'est le révolutionnaire, il faut sauver le soldat Ryan.
4: Oui, il y avait beaucoup d'indices. Hein. 5 Oscars cette fois-ci à la clé, avec évidemment une séquence mémorable qui a fait date dans le cinéma. Après le choc des premières minutes hein, sur Omaha Beach...
5: Ensuite... 25 même, 25 minutes, c'est incroyable.
4: Oui, oui, 25 minutes, tu fais bien de préciser. On suit le capitaine Miller et son escouade envoyés derrière les lignes ennemies en Normandie. Leur mission donc très spéciale, retrouver et ramener sain et sauf le soldat James Ryan dont les trois frères viennent de mourir au combat. Il faut sauver le soldat Ryan, c'est 4 millions d'entrées en France. Nouvel extrait, ça risque d'être moins facile.
6: Ce n'est pas le rapport complet, mais il y a quand même plus de 4000 pages.
7: Est-ce qu'elles sont dans l'ordre?
6: Je crois pas, non.
8: Il n'y a pas les numéros de page.
6: Ouais, c'est là qu'il y avait le tampon secret défense. Ma source a été obligée de les couper.
9: J'étais censé partir à la retraite vendredi, moi.
8: Ben, explique-moi comment on peut éplucher un document de 4000 pages.
10: Et elles sont même pas vaguement triées.
8: Alors que le Times a eu 3 mois pour le faire, je vois pas comment...
11: Il nous reste moins de 8 heures. Il a raison.
7: Si on vise la deuxième édition, on a 10 heures.
9: Attendez. Ça fait 6 ans qu'on est à la traîne et aujourd'hui, grâce au président des États-Unis, qui, cela dit en passant, se torche avec le premier amendement, c'est nous qui avons le biscuit. Et en plus, on n'a pas de concurrence. Il y a de quoi faire des dizaines d'articles là-dedans. Le Times a à peine effleuré la surface. Le bouclage est dans 10 heures, alors on attaque.
4: Alors c'est trouvé, toujours par toi Guillaume.
5: Eh ben, c'est un film qui est assez proche, mine de rien, de Disclosure Day, c'est Pentagon Papers.
4: Oui, film de 2017 avec Meryl Streep et Tom Hanks. Le film nous plonge en 71 au cœur de la rédaction du Washington Post. La première femme directrice de la publication et son rédacteur en chef risquent leur carrière et leur liberté pour publier des documents secrets d'État révélant les mensonges du gouvernement américain sur la guerre du Vietnam. Un film vraiment remarquable, autant pour les journalistes que pour ceux qui apprécient la liberté d'expression. Pentagon Papers, 1,3 million de spectateurs en France. Allez, nouvel extrait, nous cherchons un film de Steven Spielberg.
12: Dites-moi comment...
13: Chut, ils dorment.
12: Pardon. Dites-moi comment ça marche.
13: Le lait photon agit à la fois comme liquide nutritionnel et conducteur. Il améliore les images que chacun d'eux reçoit. Nous appelons la femme Agatha, les jumeaux sont Arthur et Dachel. Nous scannons par le moyen de la tomographie optique. De minuscules points lumineux courent sur toute la longueur du couvre-chef et sont relus après absorption par le tissu cérébral. En d'autres termes, nous voyons ce qu'ils voient. Ils ne ressentent aucune douleur. Nous leur bourrons le crâne de dopamine et d'endorphine. De plus, nous maintenons un contrôle attentif sur leur niveau de sérotonine. On ne veut pas qu'ils tombent dans un sommeil trop profond. On ne peut pas non plus les garder éveillés.
14: Il vaut mieux ne pas les considérer comme des humains.
4: Alors, trouvez, il y avait des indices.
5: C'est Minority Report.
4: Eh oui, film de science-fiction, là, pour le coup. Hein, film de 2002, j'ai essayé de choisir, d'ailleurs, des différents styles hein, de films. Là, on est dans la science-fiction, on est à Washington en 2054, et grâce à 3 voyants, les précogs, la police peut arrêter les criminels avant même qu'ils ne commettent leur forfait. Alors, tout va bien pour le chef de l'unité John Anderton, jusqu'au jour où la machine prédit que c'est lui qui va tuer un inconnu dans 36 heures. Et évidemment, il doit faire éclater la vérité. Minority Report a conquis 3,7 millions de spectateurs en France. Nous écoutons le dernier extrait de ce blind test.
15: Démontez-la, c'est trop dangereux!
16: Elle dit que les fondations ont été mal coulées et qu'il faut démonter la charpente.
15: Allez,
16: je lui ai pourtant dit que c'était des baraquements, que c'était pas un hôtel de luxe. Putain de salope d'ingénieur juive. Putain de salope!
15: Air Commandant, on doit démonter toute la charpente et toute la fondation doit être recoulée. Sinon... il y aura un affaissement très net à la façade sud du baraquement. Affaissement et ensuite écroulement.
17: Vous êtes ingénieur?
15: Oui. Mon nom est Diana Reiter. Je suis ingénieur des travaux publics, diplômée de l'université de Milan.
17: Ah, une juive cultivée, comme Karl Marx lui-même.
4: Alors, trouvez, il y avait des indices là encore.
5: Et c'était la liste de Schindler.
4: Oui, film de 1993. Là, cette fois-ci, on est dans le drame. 7 Oscars, cette fois-ci, hein, dont meilleur film, meilleur réalisateur. Spielberg y raconte l'histoire vraie d'Oscar Schindler, un industriel allemand membre du parti nazi qui va utiliser sa fortune et son usine de vaisselle émaillée pour sauver plus de 1100 juifs des camps de la mort en les embauchant comme ouvriers. La liste de Schindler, c'est 2,6 millions de spectateurs. Ainsi s'achève ce blind test. On aurait pu jouer avec beaucoup de films, puisque Steven Spielberg en a fait plus de 40, et il y en a peut-être 3 ou 4 achetés, mais sinon, tout le reste, on peut se le regarder. Allez, on parle d'une

0: Ressortie dans un futur dominé par les cyberimplants et l'intelligence artificielle, une enquêtrice traque un cœur insaisissable aux frontières du réel et du numérique. C'est Ghost in the Shell.
1: Bah oui, c'est le film est bien.
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3: Oui, c'est bien mon avis.
4: Alors il est important de revenir sur ce film parce que à l'occasion de sa ressortie en salle, Ghost in the Shell apparaît plus que jamais comme l'une des œuvres fondatrices de la SF moderne. Lorsque le film de Mamoru Oshii arrive sur les écrans en 95, il faut se rappeler que l'animation japonaise reste encore un terrain largement méconnu du grand public occidental qui résume ça en japonaiserie. Après le séisme provoqué par Akira en 89, Ghost in the Shell va définitivement imposer la japanimation comme un art capable de rivaliser avec les plus grandes productions de SF mondiales. Son influence est aujourd'hui presque impossible à mesurer tant elle est immense. À commencer par le très connu Matrix, dont les Wachowski reprendront aussi bien les questionnements philosophiques que certaines scènes et concepts.
5: Et pas à cause de moi, ils ne pouvaient pas me voir.
6: Ils m'ont sûrement repéré quand j'ai pénétré dans le réseau du service assainissement.
5: Allez prendre la porte de derrière.
7: Ça suffit, arrêtez-les.
4: Alors c'est marrant que tu aies mis cet extrait parce qu'on entend la voix du doubleur Daniel Beretta qui double Schwarzenegger, qui a joué le Terminator pour Cameron. Et justement, je voulais dire que à l'époque, le prestige du film est tel que le nom de Cameron figure même sur les affiches internationales pour soutenir le film. C'est une première. C'est un soutien, bien sûr, loin d'être anodin. La même année, le réalisateur de donc Terminator et Aliens co-signe le scénario de Strange Days, autre sommet du cyberpunk hanté par les mêmes interrogations sur la technologie, la mémoire et la conscience. Le ghost du titre, c'est cette part insaisissable qui subsiste lorsque le corps de devient remplaçable. L'âme, l'esprit, la conscience, qu'est-ce qui fait de nous un être unique alors que nos souvenirs peuvent être manipulés, nos membres remplacés et notre cerveau connecté en permanence à un réseau mondial? Bienvenue dans le transhumanisme tel que le fantasme Elon Musk.
5: Il porte un camouflage thermo-optique.
6: Ne le lâchez pas, je vais passer par le haut. Babouza, au lieu de te trémousser dans les ordures, arrête ces éboueurs.
5: Bien, patron. Avec plaisir.
0: Et là, on entend la voix française de Sigourney Weaver.
4: Ouais, autre grande pointure passée chez Cameron aussi. Et face à ce cyberpirate, du nom révélateur de Puppet Master, le corps du major Kusanagi, lui, devient artificiel. Plus se pose la question de l'identité. Sommes-nous la somme de nos souvenirs, de notre enveloppe physique, de notre conscience, ou sommes-nous autre chose encore? Alors le cinéaste poursuivra d'ailleurs cette réflexion quelques années plus tard avec l'extraordinaire Avalon, autre chef-d'œuvre visionnaire consacré aux frontières poreuses entre réalité virtuelle et conscience, passé par Cannes d'ailleurs. Ghost in the Shell était déjà l'un des premiers films du 21e siècle, parfaite symbiose de tout un pan de la littérature de SF et cyberpunk, et a tapé si fort qu'il garde, 30 ans après sa sortie, son pouvoir de réflexion sur les simulacres et les simulations cher à Baudrillard, toujours autant d'actualité à l'heure de l'IA.
0: Merci. Référence à Baudrillard qui est aussi dans Matrix. Eh oui, effectivement.
4: C'est le livre dans lequel cache les choses que Neo a chez lui au tout début.
0: Eh oui.
8: Terminé pour aujourd'hui.
9: Pardon ?
10: J'espère que nous aurons le plaisir de vous revoir.
11: Vous revoir.
12: Ça ne servirait à rien de le nier.
0: On se retrouve la semaine prochaine, Togame, tu auras au moins deux films.
4: Oui, je vous parlerai de Backrooms et de Iga, la mouche vengeresse.
0: Et puis on reviendra avec un blind test à nouveau. À la semaine prochaine.
13: Maison. Téléphone.
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14: Je fais de la divergence mentale. Je me trouve actuellement sur la planète Ogo. J'appartiens à une élite intellectuelle qui se prépare à éliminer les hordes barbares qui ont envahi Pluton. Pourtant, bien que tout soit totalement convaincant, et même si cela me semble réel en tout point, le fait est que Ogo est une élaboration de mon mental. Je suis mentalement divergent. De cette manière, j'échappe à certaines réalités innommables qui me rendent la vie impossible ici. Quand je cesserai d'aller là-bas, je serai guéri. Est-ce que toi aussi tu es divergent, frère ?

Et bonjour, bonjour, Yves au micro-micro pour une nouvelle émission de 24 notes secondes qui ne dérogera pas à sa tradition et qui par conséquent vous rappellera ou vous apprendra que 24 notes secondes est une émission consacrée à la musique de film, à cet art si particulier qui consiste, pardonnez-moi, à illustrer de manière sonore ou musicale les petites images qui bougent un peu partout, mais de préférence sur un grand écran et dans le noir. Ça le fait mieux, dans le noir. Ce jour de 24 notes secondes, eh bien, nous allons évoquer la carrière de Virginie Ledoyen, une actrice française née à Paris, tout simplement, le 15 novembre 1900. Quelque part, on ne dit pas le nom, l'âge des jeunes femmes. Sa famille est d'origine espagnole, ce qui explique que son vrai nom soit Virginie Vanessa Fernandez. Ses parents tiennent des stands sur les marchés et apparemment, de ce que dit ma petite fiche, qui ne ment jamais, c'est là, en voyant la façon très comédia des l'arté, même s'ils sont d'origine espagnole, la façon très spectaculaire, on va dire, dont ils vendent leurs produits, qu'elle pique le goût de l'interprétation. Son papa lui demande par contre de changer de nom pour tenter une carrière d'actrice et de se faire appeler du nom de sa grand-mère paternelle, qui était elle aussi une actrice amatrice et qui, vous l'avez deviné, s'appelait Ledoyen. C'est à 10 ans que ses parents divorcent et c'est à partir de là, c'est sa maman qui commence à s'occuper de sa carrière. Elle tourne quelques publicités pour Blédina, pour Buitoni, pour Air Inter, si vous voulez tout savoir. En 1986, elle apparaît dans le cultissime clip de Sauver l'amour de Daniel Balawan. Eh bien oui, Daniel Balawan. Et puis, elle commence à tourner à partir de 1987 dans un film de Gianfranco Mingonzi intitulé Les exploits d'un jeune Don Juan. Le titre même vous dit le sujet du film. Ensuite, on la voit dans le premier rôle de Mima de Filomène Esposito en 1991, où elle commence à être donc remarquée alors qu'elle n'a que 14 ans, et les critiques commencent à s'intéresser à elle, de même que les réalisateurs. En 1993, elle est nommée pour le César du meilleur espoir féminin, pardon, pour sa prestation dans Les Marmottes d'Elie Chouraki. Et avant de faire une énumération trop fastidieuse, on va écouter un extrait de la bande originale d'un film sorti, lui, en 1997. Un film de Gérard Krasvic qui s'intitule « Héroïne » et qui se passe quelque part en Aveyron. Je vais y revenir, mais on va écouter un peu de musique. La musique d'Héroïne, elle est signée de Laurent Alvarez et de Maïdi Roth. Et on en écoute un extrait. Héroïne dans 24 notes, seconde.

Un extrait de la bande originale d'Héroïne, un film de Gérard Kravzik, sorti en 1997, adapté très lointainement d'un roman de Didier Deneynx intitulé Playback. Le film se passe à Decazeville, bonne ville de l'Aveyron, comme vous le savez peut-être, et reprend certains éléments du passé minier, ô combien prégnant de l'environnement. Les premiers rôles sont peu connus, par contre, dans les... en dehors de Virginie Lévoyen. Par contre, dans les seconds rôles, on retrouve Marie Laforêt, Charles de Turckheim, Serge Reggiani, Édouard Baird et quelques autres. J'avoue que je n'en ai pas vu, ça se devine peut-être, mais j'imagine bien que cela devait être intéressant, comme pas mal d'autres films tournés par Virginie Lévoyen dans ces années-là, qui alternent entre des films un peu grand public et des choses, on va dire, plus à essai, à la française. On la voit notamment en égérie de Claude Chabrol dans La Cérémonie. On la voit avec Benoît Jacquot, pour lequel elle tourne deux films tout à fait satisfaisants, La fille seule en 1995 et La vie de Marianne en 1997. On la voit aussi chez Olivier Assayas, bref, des cinéastes plus réputés, je dirais cérébraux que full action, comme on dirait. On la voit aussi en 1998 dans la comédie musicale, on va l'appeler ça comme ça, signée par Olivier Ducastel et Jacques Martineau, et intitulée Jeanne et le garçon formidable. Et en 2000, eh bien, elle tente même l'aventure hollywoodienne, puisqu'elle est aux côtés, excusez du peu, de Leonardo DiCaprio et de Guillaume Canet dans La Plage, un film qui a transformé l'île de Thaïlande, où il a été tourné, en cauchemar du surtourisme. C'est de la faute ni de Leonardo DiCaprio, ni de Danny Boyle, le réalisateur britannique, dont c'était la première incursion dans le cinéma américain, une première incursion qui, à vrai dire, a connu un succès mitigé, même si pour Virginie Ledoyen, ça lui a permis d'être en pleine lumière, signalant que la même année, dans un genre tout à fait différent, elle fut Cosette dans la nième adaptation des Misérables. On va écouter ni un extrait de la bande originale de La Plage, ni de celle de Cosette alias Les Misérables, mais on va écouter un extrait de la bande originale d'un film de François Ozon, tourné en 2002, et qui s'intitule « Huit femmes ». Comme son titre l'indique, eh bien c'est un huis clos policier inspiré d'une pièce, me semble-t-il, de Robert Thomas, qui date des années 50. Et François Ozon, qui n'est un peu une veine vintage pour certains de ses films, eh bien avait choisi d'adapter pour une seconde fois le film. Le roman avait déjà été adapté avant, une seconde fois, avec un casting 4 étoiles. Alors, comme il y a 8 femmes, je suis désolé, je vais être obligé de vous les citer toutes, ce serait désagréable. Sinon, Catherine Deneuve, Fanny Ardant, Isabelle Huppert, Ludivine Stanier, Emmanuel Béart, Daniel Darieux, la grande Daniel Darieux, Firmin Richard et donc Virginie Ledoyen. Il y avait même un garçon, mais pour ne pas vous divulgâcher le mystère policier autour de l'assassinat qui fait l'argument même du film, bien, je vais me garder d'en parler. La musique de ce film, elle est signée de Krishna Levy, un compositeur un peu rare, mais auquel, me semble-t-il, nous avons consacré une émission dans 24 notes secondes. On en écoute un extrait, 8 femmes, mais dans 24 notes secondes.

Ah oui, alors ça finit extrêmement brutalement. J'ai failli me laisser surprendre. Un extrait de la bande originale de Huit Femmes, un film de François Ozon, une bande originale signée de Monsieur Lévy, un film qui est une fantaisie, une sorte de bonbon qui se passe à Noël avec des couleurs tout à fait irréelles et surtout un casting de rêve. Je ne vais pas vous répéter le nom des 8 actrices qui le composent, parmi lesquelles Virginie Ledoyen, notre héroïne du jour, Krishna Lévy, c'est mieux. Mais ma foi, c'était plutôt une des réussites de François Ozon. Il alterne souvent les films un peu moins intéressants et d'autres brillants. Et Huit Femmes, qui connut d'ailleurs un très très gros succès, était brillant. Et on ne l'a pas écouté parce que je ne l'ai pas trouvé sur la bande originale. Mais Virginie Ledoyen interprétait dans ce film, pardonnez-moi, une chanson de Marie Laforêt, déjà citée tout à l'heure. Ensuite, eh bien, je vous l'ai dit, elle va alterner les grosses productions et des films, je dirais, un peu plus difficiles. On la verra notamment dans Le Saint-Ange de Pascal Augier en 2004, qui est un essai de film d'horreur à la française. Aucun succès, le film d'horreur à la française. De toute façon, ça ne marche jamais vraiment. On le verra dans des comédies un peu plus mainstream, comme l'on dit, notamment dans le remake de L'Emmerdeur, réalisé par Francis Weber en 2008, et qui, et je vais être charitable, ne valait pas le premier opus, enfin la vraie version originale avec Lino Ventura et Jacques Brel. Et en 2009-2010, on la verra dans deux films très différents qui illustrent une palette relativement large. D'abord en 2009 dans L'Armée du Crime, qui est une reconstitution à gros budget par Robert Guédiguian, des héros entre guillemets ou pas de L'Affiche Rouge. Et Virginie Ledoyen interprète le rôle de Méliné Manoukian aux côtés de Simon Abkarian et de Jean-Pierre Daroussin, pour un film donc extrêmement dramatique, un peu chromo, mais quand même relativement sincère. Et on va écouter à rebours un extrait de la bande originale d'une comédie dans laquelle Virginie Ledoyen a un rôle un peu secondaire, puisque les rôles principaux sont tenus par Géraldine Nakache et Leïla Bekti. La seconde citée obtint d'ailleurs un César du meilleur espoir féminin, bien justifié de la suite de sa carrière à cette occasion. Le film, il s'appelle Tout ce qui brille, et il raconte en fait les efforts de deux jeunes filles issues de la banlieue pour s'immiscer dans la jeunesse dorée du 16e arrondissement. Évidemment, leur désillusion, puisque tout ce qui brille n'est pas d'or, je vous complète le proverbe. Le film rencontre un gros succès, tout à fait justifié par le fait qu'il y a un investissement visiblement autobiographique de la part de Géraldine Nakache et de son co-réalisateur Hervé Mimram. À leur côté, il y a Audrey Lamy, Manu Payet et quelques autres. On va écouter une chanson. Je pense que vous allez la reconnaître. Je pense aussi que vous allez peut-être reconnaître son interprète originel. Sinon, on débriefe tout ça après. Tout ce qui brille dans 24 notes secondes.

On aura reconnu ou pas, mais j'espère qu'on aura reconnu la chanson sur une drôle de vie de Véronique Sanson, ça serait aussi vrai, de cette chère Véronique Sanson, interprétée ici eh bien, par les deux héroïnes de Tout ce qui brille, le film co-signé par Géraldine Nakache et qui ici chantait aux côtés de sa copine Leïla Bekti dans cette comédie douce-amère, parfois plutôt bien troussée. Pas sûr que ce genre de film vieillisse bien, mais en tout cas en 2010, il tombait pile au bon moment. Et d'ailleurs, il rencontra un bon succès public qui permit ensuite à Géraldine Nakache et à Leïla Bekti de partir vers d'autres voies. Quant à Virginie Ledoyen, même si elle n'avait dans le film qu'un rôle un peu secondaire, eh bien elle ajouta une corde supplémentaire à son arc et preuve de sa capacité à aller des films d'auteur au grand spectacle. Eh bien, on la vit même en 2011, c'est-à-dire l'année suivante, dans une série qui s'appelait 13, la série. Alors 13, vous le savez peut-être, c'est une série de bandes dessinées, pardonnez-moi, où il y a énormément d'action. Et donc, dans cette série, eh bien, Virginie Ledoyen jouait le rôle d'une tueur à gages russe impitoyable. Ma foi, c'était un bel essai, je dirais, de transformation par rapport au rôle de cinéma d'auteur qu'elle avait déjà incarné. Mais hélas, la série rencontra, à vrai dire, peu de succès. Et même s'il y eut une saison 2, suprême humiliation, eh bien Virginie Ledoyen n'en fut pas. Qu'à cela ne tienne, elle rebondit, puisque deux ans plus tard, on la vit dans un petit bijou signé à nouveau de Benoît Jacquot, déjà cité tout à l'heure. Ça s'appelle Les Adieux à la Reine et c'est consacré à la vie de Marie-Antoinette au moment de la Révolution du 14 juillet. Marie-Antoinette est interprétée dans le film par Diane Kruger, ce qui paraît assez justifié de prendre une actrice d'origine allemande pour interpréter Marie-Antoinette. À ses côtés, il y a Mademoiselle Seydoux, je vais retrouver son prénom tout à l'heure, qui joue un rôle un peu trouble. Et puis, il y a aussi Léa Seydoux, c'est mieux. Il y a aussi Virginie Ledoyen, qui joue le rôle donc de la duchesse de Polignac, Gabrielle de Polignac. Et ma foi, le film est un petit bijou d'une grande finesse. Alors, évidemment, les historiens sont montés au créneau, puisque Marie-Antoinette, alias Diane Kruger, et il est clairement sous-entendu qu'elle a des relations lesbiennes avec sa compagne, enfin avec sa gouvernante. Bon, la réalité historique est peut-être un peu différente, mais en tout cas, le film, lui, il est d'une très très grande finesse. Par contre, je vous ai déjà passé plusieurs fois des extraits musicaux de ce film, donc on va écouter un extrait d'un film d'Emmanuel Mouret, tourné en 2013. Emmanuel Mouret, Virginie Ledoyen, elle avait déjà rencontré quelques années plus tôt, en 2007, pour Un baiser s'il vous plaît, où elle tenait un rôle. Et en 2013, il l'engagea à nouveau pour un rôle secondaire, puisque les rôles principaux étaient tenus par Jasmine Trinca et par Joe Star. Le film, eh bien, c'est une sorte d'histoire d'amour un peu contrariée entre une pianiste, une concertiste talentueuse et qui tombe amoureuse d'un installateur d'alarme, incarné évidemment par Joe Star. Vous aurez compris que c'était pas lui qui jouait la pianiste talentueuse. Et ma foi, s'en suivent des amours un peu contrariés. D'abord parce que les différences de culture, de classe sociale, de comportement, de vie sont telles qu'il est parfois difficile à ces deux-là de cohabiter, et puis surtout parce que le entourage, en tout cas celui de la jeune pianiste, est farouchement opposé à cette liaison. Et puis il y a aussi la femme de Joe Star dans le film, vous l'avez deviné, c'est Virginie Ledoyen. La critique sera assez peu tendre avec ce film. La seule chose qu'elle en sauvera, eh bien, c'est justement la prestation de Virginie Ledoyen, qui est assez inquiétante dans le rôle d'une femme jalouse. Bon, être jalouse de Joe Star, pour moi, c'est un rôle de composition, mais ça n'engage que moi. Le film est loin d'être l'un des meilleurs d'Emmanuel Mouret. Par contre, la musique, c'est d'un des compositeurs favoris d'Emmanuel Mouret, Grégoire Hetzel. Le film, l'ai-je dit, s'appelle Une autre vie. On en écoute un extrait, Une autre vie, mais dans 24 secondes.

La musique tendue de Grégoire Hetzel pour un extrait de la bande originale d'Une autre vie, un film d'Emmanuel Mouret dans lequel on trouvait donc Virginie Ledoyen qui continue bon an mal an une carrière des plus variées, puisque juste pour citer quelques-uns de ses plus récents projets, on l'aura vu dans une mini-série TF1, il en faut bien, inspirée d'un roman d'Arlan Coben qui s'appelait Juste un regard. On l'aura vu aussi dans un téléfilm inspiré, je dirais, de la vie d'ouvrière où elle incarnait Lucie Beau, une des premières femmes syndicalistes françaises. Ça s'appelait Mélancolie ouvrière, un téléfilm réalisé en 2017 par Gérard Mordillat avec Philippe Torreton et François Cluzet et passé le dimanche en prime time sur TF1. Non, je rigole, c'était sur Arte. Vous l'avez sans doute compris, elle a même fait la voix de jeux vidéo et même de films d'animation. Bref, Virginie Ledoyen, eh bien, elle est un peu partout, alors pas toujours dans des rôles des plus importants. Peut-être qu'elle n'a pas fait une carrière aussi brillante qu'elle ne l'aurait espéré, que son papa ne l'aurait pensé en la baptisant Ledoyen, mais ma foi, l'un dans l'autre, on l'aura esquissé dans cette émission. Elle aura quand même collaboré à des films intéressants, et on va la quitter comme telle en écoutant un extrait de la bande originale d'un film tourné en 2023 par Valérie Donzelli, qui est l'adaptation d'un roman d'Eric Reinhardt qui s'appelle L'amour et les forêts, qui était sorti chez Gallimard en 2014. Un roman, et le film, pardonnez-moi, a le même titre que le roman. Virginie Efira et Melville Poupeau sont dans les rôles principaux, ceux d'une femme amoureuse et d'un mari pervers narcissique, évidemment, hélas. Et à leur côté, eh bien, entre autres, il y a Virginie Ledoyen. La musique de ce film, elle est signée du vétéran mais ô combien apprécié Gabriel Yared. Et on en écoute un extrait, L'amour et les forêts, dans 24 notes secondes.

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1: Objectif Lune. La Lune et le Yin. Bienvenue à toutes et à tous dans votre chronique Objectif Lune, la chronique qui vous parle de la Lune. Dans la pensée chinoise traditionnelle, la Lune est l'incarnation du Yin, l'un des deux principes fondamentaux qui structurent l'univers selon la philosophie du Yin et du Yang. Le Yin représente la féminité, la réceptivité, la douceur, la nuit, l'ombre, la fraîcheur et la passivité, tandis que le Yang symbolise la masculinité, l'activité, la lumière, le jour, la chaleur et l'élan vital. La Lune, par sa lumière douce et changeante, son influence sur les cycles naturels et son apparition nocturne, incarne parfois l'essence du Yin. Le Yin est associé à l'eau, à la terre, à la Lune et à tout ce qui est obscur, humide, caché ou en gestation. La Lune régulant les marées, les cycles menstruels et les rythmes biologiques est donc vue comme une force maternelle, nourricière et mystérieuse. Dans la médecine chinoise, la santé repose sur l'équilibre harmonieux entre le yin et le yang. Un excès ou un manque de yin peut se traduire par des troubles liés au froid, à la fatigue ou à l'introspection excessive. Au niveau symbolique, la lune yin est souvent représentée par la couleur argentée, le croissant, la brume et les paysages nocturnes. Elle inspire la poésie, la méditation, la rêverie et l'intuition. Les fêtes traditionnelles, comme la fête de la mi-automne en Chine, célèbrent la lune comme source de beauté, de réunion familiale et de fertilité. Les poètes chinois, de Li Bai à Sun Dongpo, ont chanté la lune yin comme confidente des âmes solitaires et guide des voyageurs dans la nuit. La lune yin est également liée à la transformation, au cycle du temps et à la régénération. Elle rappelle que la vie est faite d'alternance, croissance et décroissance, lumière et obscurité, action et repos. Elle invite à accepter les phases de retrait, d'introspection et de silence nécessaires à la maturation et à la renaissance. Dans le taoïsme, la lune yin est le complément indispensable du soleil yang. L'un ne peut exister sans l'autre, et leur danse perpétuelle assure l'équilibre du monde. Ainsi, la lune, en tant que yin, nous enseigne la sagesse de la patience, de l'accueil et de la douceur, tout en nous reliant à la profondeur du féminin sacré et au mystère de la nuit.

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